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0: je mets un vocal de Madaron, genre. En mode, ça t'es fatigué, toi, en ce moment, nanana, genre.
1: Hein?
0: Tu
1: l'as déjà ou tu vas le jouer?
0: Non, je vais le demander. 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
1: À l'heure d'un nouveau journal avec vous, Marion Kazanov. Bonjour Marion.
3: Bonjour Pierre, bonjour à tous.
1: Et à la une, les États-Unis lancés dans leur Coupe du Monde de football.
3: Après leur victoire 4-1 face au Paraguay, le pays co-organisateur de la compétition réussit brillamment son entrée en lice et peut déjà compter sur la ferveur des supporters. Un protocole d'accord en met deux versions différentes. Les États-Unis et l'Iran ont rarement été si optimistes. Pourtant, en effet, les termes ne sont pas les mêmes dans chaque camp, notamment sur le dossier du nucléaire iranien. Au Niger, un nouvel opposant au régime déchu de sa nationalité. Il s'agit de Mayra Djibrine qui nous le dira. Elle n'est pas surprise de cette décision. Raphaël Glucksmann en quête de soutien avant la présidentielle de 2027 en France. Il se donne quelques semaines pour se déclarer ou non et organise un premier test aujourd'hui avec un rassemblement à Paris. Et puis en fin de journal, direction le June Events, toujours à Paris, festival de danse contemporaine. On vous propose ce matin un aperçu du spectacle du chorégraphe tunisien Selim Ben Safia.
1: Il est rare que le football fasse les gros titres des journaux aux États-Unis.
3: Et c'est pourtant bien le cas, Pierre, puisque le pays est l'un des trois pays hôtes de la Coupe du Monde. Et surtout, il vient de briller pour son entrée en lice. Victoire écrasante, 4-1 contre le Paraguay à Los Angeles. De quoi lancer l'enthousiasme des Américains dans ce pays où le foot, le soccer, est loin d'être le plus suivi. Mais les supporters sont déjà nombreux. Ce que Loïc Piala a rencontré à Los Angeles était forcément enchanté de cette première performance.
4: Trois buts en une mi-temps. Ben, maillot des États-Unis sur le dos évidemment, est enchanté.
5: J'attendais juste de voir un but des Américains. Les fans des États-Unis, on n'a pas de grandes espérances. Alors voir trois buts aussi vite, c'était génial.
4: Chris, déguisé en Oncle Sam, a aussi apprécié le spectacle.
6: Je crois que j'ai jamais vu autant de créativité de la part du milieu de terrain de notre équipe.
4: Une vieille connaissance du championnat de France a inscrit un doublé. Flo Balogun, l'attaquant de Monaco. Miguel s'en réjouit.
7: Je m'y attendais parce que c'est un attaquant de gros calibre. Mais je suis content qu'il montre enfin son talent. Parce que beaucoup de fans américains l'ont toujours critiqué pour ne pas marquer dans les grands matchs. Là, il montre son vrai potentiel.
4: Pour Jeff, avec cette victoire, les Américains ont gagné le droit de rêver.
8: On est heureux de la bonne performance de l'équipe. On a beaucoup de bons joueurs. On respecte tous nos futurs adversaires, mais avec l'avantage du terrain, l'entraîneur Pochettino et avec ce que nos gars ont montré, on pense qu'on peut aller loin.
4: Loïc Piala, vous des refs.
3: Et pour aller plus loin, comme le veut ce supporter, mieux vaut rester premier de son groupe, le groupe D en l'occurrence. Le prochain adversaire des États-Unis, ce sera l'Australie vendredi prochain. Mais d'ici là, le prochain match de cette Coupe du Monde, c'est ce soir, 19h temps universel. Le Qatar affronte la Suisse. 2 heures plus tard, il y aura un duel Brésil-Maroc. Et puis dans la nuit, Haïti sera opposé à l'Écosse.
1: En tout cas, pour l'entrée en lice des États-Unis à domicile, Donald Trump n'était pas présent au Sophie Stadium de Los Angeles.
3: En revanche, il l'était beaucoup plus sur son réseau Truth Social. Le président américain s'agace des différentes versions sur le protocole d'accord avec l'Iran. En 3 mois et demi de guerre, il a régulièrement annoncé l'imminence d'un accord de paix avec Téhéran sans succès.
1: Mais cette fois, l'Iran apparaît plus optimiste.
3: Le chef de la diplomatie iranienne, Abbas Araghchi, a jugé qu'un accord était proche, qu'il pourrait être signé dans les prochains jours. Selon lui, le texte prévoit la levée du blocus américain sur les ports iraniens, un maintien du contrôle du détroit d'Ormuz ou encore la dilution de ses stocks d'uranium à un taux inférieur à 5%, une dilution qui se ferait sur le territoire iranien. Les termes que l'Iran a diffusés n'ont absolument rien à voir avec ceux qui ont été convenus, s'est énervé Donald Trump donc sur son réseau social. Washington a une toute autre version du texte, notamment sur le volet du nucléaire où le compromis doit, selon les États-Unis, donc aboutir au démantèlement du programme nucléaire iranien. Jonathan Piron est spécialiste du Moyen-Orient, chercheur au sein d'Etopia. Sur ce dernier point, pour lui, les ambitions américaines sont trop hautes.
9: Nous n'avons aucune information sur l'état des lieux du stock d'uranium enrichi iranien. Donc on a toujours les spéculations sur ce qui avait été mis en évidence par l'AIEA et que l'Iran cacherait dans des souterrains pré-disparants. On sait que c'est un point aussi emblématique dans les négociations, ou plutôt les pré-négociations actuelles. Mais souvenons-nous que pour obtenir l'accord de 2015 sur le nucléaire, il avait fallu plusieurs années de négociation. Ici, les Américains veulent négocier sur toute série d'autres éléments et aller même plus loin en fait que l'accord de 2015, mais seulement en quelques semaines. Et donc on se rend compte en fait de la difficulté de ces négociations et aussi à quel point c'est une ligne rouge pour le régime iranien qui n'est pas prêt finalement à concéder des éléments sur son indépendance quant à cette question. Et donc en fait, il y a beaucoup d'incertitudes encore sur cet élément. Il faudra voir comment il sera abordé dans ce mémorandum d'entente qui serait conclu prochainement, mais surtout aussi dans la manière dont les négociations vont se lancer dans les prochaines semaines.
3: Le spécialiste du Moyen-Orient, Jonathan Piron, alors que ce protocole d'accord doit être encore signé, les États-Unis disent avoir abattu des drones iraniens dans le détroit d'Ormuz. Ces appareils auraient visé des navires commerciaux. Et selon Washington, ce protocole inclut aussi le Liban. C'était une condition de l'Iran pour négocier, alors que le pays est toujours meurtri par les affrontements entre l'armée israélienne et le Hezbollah. Le groupe chiite a signalé hier de nouveaux affrontements dans le sud. L'armée israélienne, elle, a appelé à l'évacuation de 3 nouveaux villages avant de mener des frappes.
1: Et dans ce contexte de guerre régionale, la France veut relancer la solution à 2 États pour mettre fin au conflit israélo-palestinien.
3: Elle organisait hier à Paris une conférence à laquelle ont participé des dirigeants politiques d'une quinzaine de pays et des militants palestiniens et israéliens. À quelques mètres de cette réunion officielle, d'autres militants se réunissaient pour défendre eux aussi cette solution. Et qui commence, selon eux, par le mélange des langues. Reportage d'Oriane Gendreau.
10: Des dizaines de pancartes sont agitées sur le pont de la Tournelle. On y lit des mots en arabe, en hébreu, en anglais et en français.
11: Il y a écrit quoi sur votre pancarte ?
12: Shnei Amim, Shtei Medinot. Deux peuples, deux États. Et si j'avais pu, je l'aurais aussi lu en arabe. Mais malheureusement, je ne parle pas l'arabe.
10: Les arabophones sont un peu moins présents, c'est vrai, mais ils lisent fièrement leurs pancartes dans leur langue maternelle.
13: Adala, c'est la justice. Al-Amn. La sécurité.
10: Mira Awad, chanteuse arabo-israélienne, entonne la chanson « There must be another way », « Il doit y avoir un autre chemin », accompagnée de la poétesse israélienne Noah. Arabe sur une terre israélienne, l'artiste passe d'une langue à l'autre en chantant.
14: La terre appartient à nos deux peuples. Les deux aiment cet endroit et nous devons trouver une façon de résoudre ce conflit. J'espère que l'on réussisse à avancer.
10: Pour Anna Assouline, la fondatrice des Guerrières de la Paix, à l'origine de l'événement, mélanger ces deux langues, c'est le premier pas essentiel pour créer un dialogue entre les deux peuples.
15: Remettre les langues, remettre cette pluralité d'individus qui racontent leur propre histoire. C'est des histoires dont on a besoin parce que sans volonté déjà d'entendre l'autre et de reconnaître l'autre comme son semblable, on ne peut rien bâtir.
10: Des solutions concrètes face à la guerre devrait être présentée au G7 d'Evian qui commence dans 3 jours.
3: Reportage à Paris d'Oriane Gendreau. Cette manifestation-là était beaucoup plus tendue. Elle s'est soldée par des heurts avec la police. En République démocratique du Congo, l'opposition organisait hier un rassemblement contre le projet de nouvelle constitution. Elle accuse Félix Tshisekedi de vouloir se maintenir au pouvoir au-delà de son deuxième mandat présidentiel. La coalition C64 déplore 2 morts dans la répression de la mobilisation. Les autorités démentent et parlent de 20 blessés.
1: Au Niger, une opposante déchue de sa nationalité.
3: Un communiqué de la présidence diffusé jeudi indique que Mayra Djibrin est accusée de diffusion de données de nature à troubler l'ordre public, d'incitation à la révolte et d'intelligence avec une puissance étrangère. Mayra Djibrin préside l'Alliance des démocrates du Sahel, coalition d'opposants maliens, nigériens et burkinabés qui défend un retour à l'ordre constitutionnel dans les pays de l'AES. D'autres opposants au régime ont déjà été déchus de leur nationalité nigérienne. Alors, pour Mayra Djibrin, cette annonce n'est pas une surprise.
16: Je pense qu'ils sont dans leur logique. Ils se radicalisent de plus en plus pour faire taire toute critique. Ça s'illustre par les récentes arrestations de journalistes au Mali, l'arrestation d'étudiants, de leaders religieux au Burkina, puis les différentes déchéances de nationalité au Niger, avec toujours les mêmes accusations, hein, soit soutien au terrorisme et, comme dans mon cas, incitation à la révolte, trouble de l'ordre public. Mais je pense qu'il y a bien quelqu'un qui a troublé l'ordre public, c'est eux, quand ils ont déserté les casernes où ils devraient être pour combattre l'insécurité, qu'ils ont choisi de se retrouver à la présidence ou dans les salons feutrés de ministères, en troquant leur arme contre un stylo pour signer des décrets nuitamment. C'est en faisant cela qu'ils ont troublé l'ordre public. Nous, ce qu'on fait au niveau de l'Alliance des démocrates du Sahel, justement, c'est de contribuer à restituer cet ordre qu'ils sont venus bafouer.
3: L'opposante nigérienne Mayra Djibrine, propos recueillis par Magali Lagrange.
1: En France, ce n'est pas un meeting de campagne, mais ça y ressemble quand même beaucoup.
3: Et oui, le député européen Raphaël Glucksmann, fondateur du mouvement Place Publique, tient aujourd'hui un rassemblement dans le nord de Paris à moins d'un an de la présidentielle. Une semaine plus tôt, une autre personnalité de la gauche, Jean-Luc Mélenchon, candidat déclaré pour 2027, avait tenu son premier meeting de campagne. Raphaël Glucksmann, lui, ne s'est pas encore déclaré. Donc, le rendez-vous de tout à l'heure sera en fait un test, Charlotte Urien-Thomaca.
11: Combien seront-ils au Doc de Paris ce samedi autour de Raphaël Glucksmann? Une semaine après la démonstration de force du leader de la France insoumise qui a réuni plus de 20 000 personnes et qui est dans tous les esprits, l'objectif principal pour l'eurodéputé, c'est de montrer qu'il peut rassembler. Il entend aussi incarner une alternative crédible face à Jean-Luc Mélenchon et capitaliser sur sa dynamique des européennes de 2024. Le chiffre de 2000 participants circule, mais aucune confirmation n'a été faite de la part des organisateurs. Dans son équipe, on explique, je cite, qu'il doit montrer son envie et sa détermination après avoir montré sa vision dans son livre paru début juin. Du côté des soutiens, la présence de Laurence Tubiana, Yannick Jadot, Michaël Delafosse ou encore Carole Delga sont déjà annoncés, mais pas de François Hollande ou d'Olivier Faure, alors que le quasi-candidat à la présidentielle refuse toujours la primaire, proposée par le premier secrétaire du PS. Des ralliements individuels, alors que Raphaël Glucksmann doit surtout réussir à amarrer officiellement le PS à sa campagne.
3: Charlotte Urien-Thomaca.
1: Charlotte Urien-Thomaca qu'on retrouvera dans une heure pour la chronique politique. On reviendra sur les divisions à gauche, justement. Et on termine ce journal par de la danse contemporaine, Marion.
3: Et oui, Pierre, je vous emmène au festival June Events. Il s'achève ce soir. Cette 20e édition a réuni de nombreux artistes du bassin méditerranéen. Le danseur tunisien Selim Ben Safia y a présenté sa dernière création, La Baisse, qui veut dire ça va, en arabe. Le spectacle nous plonge dans un quartier de Jérusalem aujourd'hui détruit. Muriel Mahalouf nous présente cette œuvre.
17: Selim Ben Safia a voulu inscrire sa danse autour d'une œuvre d'art contemporain. Il a ainsi convié Nadia Kabilink, qui a créé une scénographie faite d'une multitude de fils blancs suspendus et découpant l'espace. Une œuvre conçue à partir du quartier maghrébin de Jérusalem. Selim Ben Safia.
18: Ce quartier maghrébin de Jérusalem, détruit 67, on voulait le reproduire. Et pour moi, Jérusalem est le lieu de la résilience et le lieu de la résistance. Donc Nadia a créé cette œuvre scénographique avec des fils suspendus qui représentent exactement le quartier maghrébin comme on a retrouvé les plans du quartier.
17: Quatre danseurs évoluent à travers ce décor, mêlant le hip-hop à la danse contemporaine pour finir avec une dabké réjouissante, la danse traditionnelle palestinienne et du Moyen-Orient.
18: Les danseurs viennent tous d'univers chorégraphiques très différents. Le point commun entre toutes ces danses était le fait de frapper au sol. Les pieds sont ancrés dans le sol et pour moi c'est aussi un signe de fierté de pouvoir rester debout et de s'ancrer dans le sol.
17: La basse, ça va, malgré tout, une pièce pleine d'espoir de Selim Ben Safia.
3: Et le festival June Events se termine ce soir à Paris.
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Bonjour à toutes et à tous. L'été arrivant favorise les festivals et donc le spectacle vivant. La chanson, à travers le théâtre, les comédiens, les saltimbanques ou le cirque, sous différents aspects l'évoquent. À commencer par le théâtre. La première chanson que nous allons écouter a été écrite en 1969 par Jean-Michel Riva, Franck Thomas et Jean-Pierre Boutère, en hommage à Gérard Philippe, disparu brutalement 10 ans auparavant. Cette chanson, « Un prince en Avignon », fait référence à la pièce « Le prince de Hambourg » qui s'est jouée en 1952 au Palais des Papes d'Avignon dans le cadre du festival. Gérard Philippe y incarnait le rôle du prince, rôle qui le consacra définitivement, d'autant plus que l'année précédente, sur cette même scène, il s'était déjà fait remarquer pour son rôle de Rodrigue dans le Cid, interprétation devenue mythique. Il existe plusieurs versions du prince en Avignon, interprétées avec plus ou moins de bonheur. C'est celle de Michel Thor que j'ai choisie, qui me semble être une des meilleures.

Le théâtre, c'est bien sûr un lieu souvent lourd de mémoire, d'histoire, parfois tragique, comique ou nostalgique. C'est le sens de la chanson « Le vieux théâtre » que Gilbert Lafay a composée et chantée en 1988.

0: Jean-Roger Caussimon, avant d'être chanteur, fut comédien, que ce soit sur scène, au théâtre ou à la télévision. Il n'est donc pas très étonnant que sur son deuxième disque, paru en 1972, on trouve tout naturellement la chanson des comédiens.
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En 1969, Jacques de Brancard enregistre « Je suis comédien », une chanson lourde d'amertume. Et en plus, je suis sûr que ce choix fera plaisir à Babette. Elle se reconnaîtra.

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0: La nostalgie de ce comédien raté, déchu ou malchanceux n'est pas sans rappeler aussi Le Souffleur, chanté par Serge Reggiani.
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2: Il y a quelques décennies, une catégorie d'histrions qui se voulait moderne, voire contemporain, proposait des non-mises en scène aussi hermétiques que prétentieuses. Et il y a fort à parier que c'est à ce type de prestation à laquelle assiste Philippe Delerme, dans sa chanson « Le monologue shakespearien ».
3: 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Pendant la troisième scène, je me suis un peu rendu compte, j'avais pas bien suivi les répliques du vicomte.

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0: lapin au monologue shakespearien. Pendant la première scène, je regardais sur le côté pour essayer de comprendre comment ses cheveux étaient noués. Pendant la deuxième scène, en fait, j'imaginais mes vacances dans 2 ans sur la plage de Pénaudet.
1: Charles Aznavour a commencé très jeune une carrière de comédien avant de se tourner vers la chanson dans les années 40. Ce n'est donc certainement pas un hasard si en 1962, il chante Les Comédiens.

Ces comédiens itinérants dont nous parle Charles Aznavour sont ceux que l'on a appelés aussi des saltimbanques. Et c'est pour célébrer leur mode de vie nomade, libre et coloré que Guillaume Apollinaire écrit ce poème « Les saltimbanques ». Poème qui sera publié dans « Alcool » en 1913. En 1950, Louis Bessières le mettra en musique et il sera chanté par Yves Montand.

mais ces êtres bizarres, venus d'on ne sait trop où, attirent quelquefois la méfiance, voire la médisance, de quelques braves et honnêtes citoyens. C'est cet a priori que dénonce Frédéric May dans sa chanson « Les musiciens ».

le spectacle vivant et itinérant, c'est aussi, et bien sûr, le cirque et son cortège d'illusions et de rêves. C'est François Morel, avec son style inimitable, décalé et souvent élégant, qui nous en parle dans cette chanson justement appelée « Le cirque ».

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Mais de tous ces artistes, c'est le clown qui est le favori des chanteurs et des chanteuses. Mais à contrario de ce que l'on pourrait attendre, ses chansons ne sont jamais drôles, bien au contraire. À mon goût, une des plus belles et plus sensibles de ses chansons est Le Clown, que Gianni Esposito écrira et enregistrera en 1957.

Voilà, c'est fini pour aujourd'hui. Nous nous retrouverons le 14 septembre pour un nouvel épisode de Ça peut se dire en chanson. En attendant, je vous souhaite de passer un bel été. À bientôt.

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Salut à tous, salut à toutes et bienvenue dans To Beatles or Not To Be, une émission sur les Beatles, mais sans les Beatles. On est ensemble pour écouter les Beatles autrement en explorant l'univers étendu des quatre fantastiques de Liverpool.

Doc Robert ici aux manettes, je suis ravi de vous retrouver pour ce nouveau numéro. Allez, empaquetez vos bagages, on part en voyage à destination très très loin, en sous-marin.

0: Yellow Submarine, rejoué avec brio en 2016 par des étudiants du Berklee College of Music avec un arrangement de la chanteuse Adora Makoka. Vous êtes bien dans Two Beatles or Not To Be, je vous rappelle le principe de l'émission, redécouvrir les Beatles sans rien écouter ou presque de leur discographie officielle. Le sous-marin jaune nous a mené jusqu'à l'autre bout de la planète vers une autre ritournelle enfantine à chanter en chœur qui a eu aussi un grand succès dans les années 60. Tie Me Kangaroo Down Sport par l'Australien Rolf Harris. Le musicien raconte l'histoire d'un homme mourant qui dicte ses dernières volontés à ses amis et enchaîne les clichés sur l'Australie à base de wallabies, cacatoès, koala et kangourou. Attaché mon kangourou, Tie Me Kangaroo Sport. Sport, c'est un terme australien pour remercier quelqu'un d'une faveur. Alors pourquoi je vous parle de cette chanson dans une émission sur les Beatles ? Eh bien, je vous explique ça juste après. Attention, ça a une fâcheuse tendance à bien rester dans la tête.
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0: En décembre 1963, lors d'un de ses passages en Grande-Bretagne, l'Australien Rolf Harris a l'occasion d'enregistrer une émission sur la BBC en présence des Beatles. Tous ensemble, les musiciens rejouent ce tube, Rolf Harris réécrivant malicieusement les couplets à destination de chacun des Fab Four et se moquant au passage de leur chevelure. « Coupez-vous les cheveux une fois par an, les garçons, ça recouvre vos oreilles, vous ne pouvez plus rien entendre. » Le résultat est diffusé le lendemain de Noël.
1: 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That's it. And then all together, Phil. That's nice. 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

Allez, tout de suite, un autre récit de quelqu'un qui disparaît et qui laisse un message avant son départ. On quitte le registre de la comédie pour se diriger vers le drame. She's Leaving Home relate la fugue d'une jeune fille et la réaction désemparée de ses parents qui trouvent un mot d'adieu en se levant le matin. La très douce reprise qu'on va entendre date d'avril 2026. On la doit à l'états-unienne Nathalie Kressman et au brésilien Ian Facchini.

Bye bye. Allez, tout de suite une autre petite pépite de reprise. En 2005, sur un album collaboratif en hommage au disque Rubber Soul, le musicien états-unien Sufjan Stevens rejoue très librement et très inventivement What Goes On.

À l'instant, la performance inclassable de Sufjan Stevens. Vous l'avez compris, dans cette émission, on aime les reprises. Eh bien, je vous propose d'écouter la toute première reprise des Beatles à avoir été publiée. C'est la plupart du temps la version de Misery, publiée en 1963 par Kenny Lynch, qui est citée comme première reprise des Fab Four. Et c'est d'ailleurs ce que j'ai eu l'occasion de vous dire jadis dans cette émission. Mais il n'est jamais trop tard pour se corriger. C'est donc peu connu, mais en réalité, la première reprise apparaît encore plus tôt l'année précédente dès la parution du premier single du groupe Love Me Do. Une pratique courante à l'époque pour les labels low cost est de publier des clones de chansons qui viennent de sortir pour capitaliser sur leur succès en les réenregistrant quasiment à l'identique. C'est ce qui se passe pour Love Me Do avec le label Canon et un groupe éphémère baptisé pour l'occasion The Sparrows, qui réalise d'ailleurs du bon boulot.

Après Love Me Do, une autre composition précoce signée Lennon-McCartney mais jamais utilisée sur leur disque, You'll Be Mine, une parodie comique d'un groupe américain nommé The Ink Spots. Un enregistrement amateur réalisé dans la salle de bain de la famille McCartney en 1960 est parvenu jusqu'à nous.

You'll Be Mine, c'est l'un des rares enregistrements des Beatles où l'on peut entendre l'éphémère bassiste Stuart Sutcliffe. Stuart Sutcliffe n'a pas brillé musicalement parlant, mais a tout de même contribué à l'évolution de nos chers scarabées. Le jeune homme fut la courroie de transmission entre le groupe et deux artistes qui ont beaucoup influencé l'image des Beatles à leur début, les photographes allemands Astrid Kircher et Jürgen Vollmer. On va prendre le temps de faire connaissance avec eux. En octobre 1960, quand leur trajectoire rencontre celle des Beatles, Astrid et Jürgen sont collègues et surtout amis proches. Tous deux sont assistants photographes dans le même studio à Hambourg, une ville qui les a vus naître à la fin des années 30 et où ils ont étudié aux Beaux-Arts, y ayant connu chacun des parcours étudiants atypiques. La jeune femme a commencé par le stylisme avant d'être repérée par un prof de photo qui la convainc de bifurquer, et le jeune homme est, lui, renvoyé en cours de route, probablement à cause de sa tendance à la rébellion. Celle-ci est visible au premier coup d'œil. Jürgen, passionné par la ville de Paris, met un point d'honneur à s'habiller uniquement avec des fripes glanées au marché aux puces lors de ses séjours sur place. Et s'est aussi confectionné une coiffure très inhabituelle, les cheveux qui tombent vers le bas, peignés un peu vers le côté avec une raie en diagonale. Astrid et son petit copain, Klaus Vormann, également ancien étudiant des Beaux-Arts de Hambourg mais en dessin, ont eux aussi adopté cette coupe. Tout comme Jürgen, Astrid accorde une grande importance à sa tenue, s'inspirant de Juliette Gréco pour s'habiller systématiquement et intégralement en noir. Cette nuit d'octobre 1960, donc, nos deux photographes suivent Klaus dans un endroit incongru de la ville que tous trois prennent d'habitude bien soin d'éviter, Grosse Freiheit, le quartier chaud, synonyme de sexe et de violence, grouillant de prostituées, de criminels et de marins alcoolisés. Autant dire que ces trois artistes bohèmes, épris de l'avant-garde intellectuelle et culturelle française, ne sont pas tellement à leur place. Klaus, lui, trépigne d'impatience de partager à ses deux compagnons une découverte réalisée par hasard quelques nuits plus tôt, un extraordinaire groupe de rock dégageant une énergie folle dans la cave d'un sombre club de musique. Une fois sur place, timidement attablés dans un coin à l'écart de la foule tumultueuse, les trois amis, qui n'y connaissent encore rien au rock, guettent l'arrivée sur scène de ces musiciens qui s'appellent, paraît-il, The Beatles. Et ça ne manque pas, Astrid et Jürgen sont aussi ébouriffés que leurs compagnons quand les cinq Anglais lancent leurs premiers accords. Non seulement leurs oreilles sont fascinées par ce qu'elles découvrent, mais leurs yeux de photographe aussi. Jürgen, lui, est frappé par le style et l'esthétique de ces rockers, et Astrid par leur beauté. Son regard est en particulier magnétiquement attiré vers le bassiste, installé dans un coin, immobile avec son instrument et ses lunettes de soleil à côté des autres sautillants énergumènes. Les trois jeunes Allemands deviennent un public très fidèle des Beatles et, au fil des soirs, finissent par sympathiser avec les musiciens, chaque groupe étant captivé par l'autre. Astrid Kircher ne tarde pas à dégainer son appareil photo et commence par demander au bassiste, qui s'appelle Stuart Sutcliffe et qui, comme elle, fut un brillant étudiant des Beaux-Arts mais à Liverpool en peinture, de pouvoir le faire poser devant son objectif. Il en résulte deux superbes séries de portraits et une idylle amoureuse. Klaus Vormann n'est pas jaloux, il sait que son couple n'avait pas d'avenir. Les autres Beatles, admiratifs des clichés de Stuart, se voient, début novembre, proposer par Astrid une session photo de groupe. Même si ça signifie se lever en début de matinée pour profiter de la lumière naturelle et donc ne dormir que quelques heures après la fin de leur éreintante nuit quotidienne de concert, ils sont ravis, c'est une première pour eux. En guise de décor, ce sera une fête foraine qui vient juste de s'installer, encore vide à cette heure-ci. De gauche à droite, Pete Best avec sa caisse claire et ses baguettes, George Harrison, John Lennon et Paul McCartney avec leur guitare, et Stuart Sutcliffe avec sa basse sont installés contre la remorque vide d'un camion, leur visage orienté dans les bonnes directions par les mains d'Astrid qui ne parle pas un mot d'anglais. En arrière-plan, un enchevêtrement de poutres et de rails de montagnes russes. Le résultat est aujourd'hui l'une des images les plus emblématiques des débuts des Beatles et de leur séjour hambourgeois, diffusée à l'époque dans la presse musicale locale de Liverpool. Cinq jeunes hommes en jeans et blousons de cuir, l'air fatigué et sérieux, insouciant et déterminé, dans un environnement de rouille et d'acier. La jeune Allemande, toujours aussi calme et sûre d'elle, poursuit son travail en prenant d'autres clichés des musiciens, seuls ou à deux ou trois, assis sur le capot d'un camion, debout dans le terrain vague, et
notamment de superbes portraits de John et de Paul. Ces remarquables photos professionnelles en noir et blanc révèlent avec brio la beauté qu'Astrid a décelée chez ces rockers pas si durs à cuire qu'il n'y paraît. Des garçons à peine adultes, entre 17 et 20 ans, qui, comme de nombreux groupes de rock de Liverpool, entament cette année-là une série de résidences en Allemagne de l'Ouest, loin de chez eux, dans des conditions très précaires. Les clichés seront soigneusement imprimés en grand format et offerts à chacun d'entre eux. On peut imaginer leur émerveillement quand ils les découvrent. Mais Astrid Kircher ne fait pas qu'influencer l'image qu'ils renvoient et qu'ils se font d'eux-mêmes, elle les chouchoute aussi. La jeune femme, enfant unique, a grandi dans une famille de la classe moyenne aisée et vit avec sa maman, veuve, sa tante et ses grands-parents dans une grande maison d'un quartier résidentiel. Après la séance photo, Astrid y conduit les Beatles et leur offre un chaleureux répit loin de leur hébergement sordide. Enfin, un vrai repas, un bain, une lessive. Un havre de chaleur et de confort que le groupe fréquentera régulièrement lors de ses séjours ultérieurs. Les invités d'Astrid sont aussi impressionnés par sa chambre entièrement décorée de noir, où Stuart a la chance d'emménager. Le 28 novembre, moins de 2 mois après leur rencontre, les deux amoureux annoncent leur fiançailles. Après le retour du groupe en Angleterre à la fin de l'année, Astrid reçoit de longues lettres d'amour auxquelles elle ne comprend pas grand-chose, puis rejoint pendant un temps son cher et tendre. Elle accompagne les Beatles à droite à gauche à leurs concerts, découvre Liverpool et Millie, la mère de Stu. L'accueil est plus que glacial. Millie nourrit une haine féroce des Allemands qui ont provoqué la guerre et bombarder son pays. Le couple s'empresse de s'installer chez des amis. Les fiancés sont fusionnels, deux artistes originaux qui échangent leurs habits, deux teints très blancs qui tranchent avec le noir profond dont ils sont vêtus de la tête aux pieds. Stu arrive un jour sur scène avec une étrange veste pour femme sans col, cousue par Astrid d'après un nouveau design parisien créé par le couturier Pierre Cardin et avec la même coiffure que Jürgen avait transmise à Klaus et elle, la tignasse non plus relevée vers l'arrière mais aplatie vers l'avant. Certains témoins reprochent à Astrid de modeler son amoureux selon ses propres désirs, mais quoi qu'il en soit, c'est un changement de look radical depuis le rock'n'roll des années 50 vers un mélange de la nouvelle vague française et de la bohème d'école d'art avec un soupçon d'androgynie. Au printemps 1961, lors de la deuxième résidence des Beatles à Hambourg, Astrid, devenue définitivement fan du groupe comme Jürgen et Klaus, prend l'habitude de leur réclamer son morceau préféré, One After 909.

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1: One After 909, une composition précoce des Beatles qui ne sera publiée qu'à la fin de leur carrière en 1970. Mais revenons à ce printemps 1961 à Hambourg. Après Astrid Kircher, c'est au tour de Jürgen Vollmer de démontrer ses talents de photographe, tout d'abord en tant que portraitiste pour George Harrison, à qui il demande d'être son modèle. Une fois un peu plus en confiance, le jeune homme, captivé par leur esthétique rock, propose une session de groupe à l'ensemble des musiciens, mais très timide, souhaite le faire sans public autour quand le club est fermé. Là aussi, le résultat est excellent. Jürgen prend les premières vraies belles photos professionnelles des Beatles en action sur scène. Puis il les conduit dehors, dans un recoin caché repéré un peu plus loin. Une cour intérieure, des portes cintrées, des graffitis et des trous dans les briques qui doivent dater des bombardements alliés. Le photographe a une idée derrière la tête. Ici, il est bien tranquille pour essayer, avec ses cobayes, la technique de la pose longue. Jürgen installe dans l'encadrement en briques d'une porte le plus rocker de la bande, John, très classe, dans sa veste en cuir, appuyé contre le mur et regard au loin, et lui demande de rester immobile pendant que Paul, George et Stu passent devant lui pour donner trois silhouettes floues. Lennon utilisera le cliché pour la couverture de son album solo Rock'n'Roll 15 ans plus tard. Après ces séances, Jürgen est rassuré, très content de lui. L'été suivant, il accomplit son rêve, s'installer à Paris et chercher du boulot d'assistant photographe. De son côté, Stuart annonce à la fin de ce deuxième séjour des Anglais qu'il décide de quitter le groupe pour reprendre ses études d'art à Hambourg et rester auprès de sa fiancée. La prochaine étape marquante dans l'influence de l'image des Beatles par les jeunes artistes allemands a lieu quelques mois plus tard, durant la première quinzaine d'octobre 1961. Jürgen Vollmer, installé rive gauche à Paris, reçoit à cette époque la visite de John Lennon et Paul McCartney qui prennent quelques jours de vacances. Les deux touristes, évidemment amoureux de Brigitte Bardot, sont subjugués par les femmes parisiennes. Jürgen leur fait aussi découvrir le Quartier Latin, la Tour Eiffel, le Louvre, l'Opéra Garnier. John et Paul admirent du look de leur guide, comptent bien profiter également de leur passage pour garnir leur garde-robe. Ils essayent les pantalons à pattes d'eff, mais savent qu'ils auront l'air ridicules en rentrant à Liverpool. En revanche, les deux Anglais achètent des vestes sans col, imaginées au printemps par le couturier Pierre Cardin et que Stuart avait déjà arboré par l'intermédiaire d'Astrid. Deux ans plus tard, quand la célébrité des Beatles commencera à exploser, ce modèle deviendra l'une de leurs tenues caractéristiques. Vers la fin de leurs vacances, John et Paul demandent à Jürgen de leur couper les cheveux comme lui. Pour tenter de séduire les filles artistes bohèmes de la

le 10 avril 1962 à midi, alors que les Beatles reviennent à Hambourg pour quelques semaines, la jeune femme est appelée en urgence par sa mère. Stuart vient de subir une interminable et violente crise de convulsions. Il meurt dans les bras de sa fiancée, dans l'ambulance, d'une hémorragie cérébrale à 21 ans. Astrid, 23 ans, doit non seulement gérer ce deuil violent, mais aussi une relation très difficile avec la mère du jeune défunt qui l'exècre, lui apprendre la nouvelle, l'accueillir chez elle, la conduire à la morgue. Millie ne va certainement pas laisser son fils être enterré chez les Bosch. Les funérailles ont lieu à Liverpool quelques jours plus tard, en présence d'Astrid et de Klaus. De retour à Hambourg, la jeune femme reçoit la visite de John Lennon et George Harrison, profondément affectés par la perte de leur ami. Elle leur montre ses dernières photos de Stu, dont une qui retient leur attention. Un portrait en clair-obscur, le côté gauche du visage dans la lumière, le droit dans l'ombre. John lui demande de le photographier avec le même procédé. Un an et demi plus tard, la célèbre pochette du deuxième album du groupe, With the Beatles, reprendra la même idée, quatre portraits, moitié dans l'ombre, moitié dans la lumière. Pendant ce deuil, les musiciens font tout ce qu'ils peuvent pour réconforter leur ami. Le 19 mai au soir, quand elle va les voir en concert, elle a la surprise, à minuit pile, que le groupe entonne Happy Birthday et lui offre dessins, disques de rock, et que George lui lègue en cadeau son manteau de cuir qu'elle admirait tant. Et Astrid Kircher travaille encore pour l'image des Beatles. Lors de leur résidence suivante à l'automne 1962, alors que les choses sérieuses commencent pour le groupe, le manager Brian Epstein lui commande de nouvelles photos en studio pour sa communication. Elles seront largement utilisées. En décembre suivant, pour leur dernier passage sur place, Astrid offre à ses petits Anglais sous-équipés pour les températures glaciales 4 écharpes tricotées en laine, noires évidemment. Les contacts se font ensuite plus rares, des vacances en commun l'année suivante, un documentaire photo du tournage du film A Hard Day's Night l'année d'après, un portrait de George Harrison pour son projet solo Wonderwall Music en 1968, puis Astrid Kircher arrête de prendre des photos face à la difficulté de se faire accepter en tant que femme dans un milieu qui ne comprend pas qu'elle veuille s'intéresser aussi à autre chose que les Beatles. Jürgen Vollmer, de son côté, mène une florissante carrière dans le cinéma en tant que photographe de plateau. Il immortalise Catherine Deneuve, Romy Schneider, Jeanne Moreau, Tom Cruise, Johnny Depp, Barbara Streisand, Madonna, Arnold Schwarzenegger, Brad Pitt, Angelina Jolie, pendant des tournages de films de Roman Polanski, Francis Ford Coppola, Alain René ou encore Roland Emmerich. Astrid, elle, n'abandonne finalement pas tout à fait la photo, puisqu'elle finit par ouvrir un magasin photo à Hambourg, après avoir travaillé comme styliste de mode et décoratrice d'intérieur. De plus, son œuvre est exposée dans le monde entier, du Japon à Liverpool, en passant par l'Australie et les États-Unis. Astrid Kircher décède à 81 ans, le 12 mai 2020. En 1964, les Beatles avaient publié la chanson « Babies in Black » à propos d'une fille en deuil, toute de noir vêtue. On ne sait pas si elle fait réellement référence à Astrid Kircher, mais c'est peut-être le cas, inconsciemment.

Vous êtes bien dans Two Beatles en Not To Be. Sans transition, je vous propose à présent deux mash-up, deux mélanges de genres et de chansons qui se basent sur nos Fab Four. Tout d'abord, le groupe vocal The Bad Boys qui, en 2012, a remarqué que ce passage du morceau A Day in the Life des Beatles ressemblait beaucoup à celui-ci au début de Mr. Blue Sky par Electric Light Orchestra.

0: Ce qui revient beaucoup quand on parle de mash-up avec les Fab Four, ce sont les assemblages avec le hip-hop. De nombreux exemples existent, parmi lesquels les productions de DJ BC, qui a créé le groupe fictif The Beastles, en mélangeant les Beatles et les Beastie Boys.
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1: C'était Tripper Trouble à base de Triple Trouble des Beastie Boys et de Day Tripper des Beatles. Mesdames et messieurs, on arrive au terme de cette émission et pour se dire au revoir, quoi de mieux que la fin du superbe medley qui clôture le dernier album des Beatles, Abbey Road. Mais bien sûr, ce ne sera pas comme d'habitude. Ici, c'est le célèbre groupe de metal progressif Dream Theater qui se le réapproprie à la fin des années 90. Forcément, dans l'original, il y a un solo de batterie et un triple solo de guitare, donc pour des métalleux, il y a de quoi s'amuser et ils prennent un malin plaisir à étirer la partie instrumentale finale. C'est la fin pour aujourd'hui, j'espère que vous aurez apprécié cet éclairage différent sur les Beatles. À bientôt dans Two Beatles or Not To Be.

0: Salut à toutes et à tous, bienvenue dans Grain de sel et papilles, l'émission qui ramène son grain de sel et titille des papilles sur Radio BLV. Heureuse de partager cette heure avec vous tous, aujourd'hui on met de la couleur dans nos assiettes et pas n'importe laquelle. Pour partager nos recettes et nos chroniques, je vous propose un thème de saison vibrant et plein de peps, le vert. En cuisine. À mes côtés, ils sont venus, ils sont au rendez-vous. Isabelle, à la fois à la technique, casque vissé sur la tête et main sur la console, et autrice de sa chronique mensuelle incontournable. Salut Isabelle.
1: Salut MJ.
0: Et Jean-Luc, qui a répondu présent avec une carte blanche aux couleurs du jour pour sa rubrique Papotage et Potin. Salut Jean-Luc.
2: Salut.
0: Auditeurs, auditrices, restez avec nous. Nous avons amené dans nos besaces des recettes de cuisine de saison, des idées déco à l'assiette pour épater tes convives et toujours ce même engagement pour la gastronomie de notre terroir, les circuits courts qui nous tiennent tant à cœur sur cette antenne. Grain de sel et papilles s'habillent tout de vert, c'est parti. La symbolique du vert en cuisine, c'est avant tout la couleur du printemps, du renouveau, de la fraîcheur. C'est la promesse d'une alimentation fraîche. Quand on pense au vert, on pense aux herbes aromatiques, aux légumes croquants, aux jeunes pousses. Les produits verts qu'il faut absolument avoir en cette saison pour égayer nos repas, des fruits et légumes frais, bien sûr, des herbes aromatiques, des fleurs et des herbes sauvages, si tu les connais et si elles sont comestibles, ou bien des fines herbes en pot ou au jardin, mais aussi des petits pois ou des edamamés au congélateur, prêts à ramener leurs billes vert tendre, ainsi que des algues à réhydrater pour une palette de vert allant jusqu'au plus sombre avec les algues nori, pourquoi pas des graines de courge ou des pistaches torréfiées, ainsi que des olives, des câpres pour donner du pep à ton assiette. La liste est longue. Est-ce que j'ai oublié quelque chose, les amis, parmi vos préférences de saison?
2: Les asperges vertes.
0: Ouais, ah oui, les asperges.
1: Les asperges, oui.
0: Ok, asperges et puis toute la déclinaison des courgettes, légumes nouveaux,
1: voilà,
0: etc.
1: Ouais.
0: Hein, rien de... Je vous réveille, non, peut-être?
1: Non.
0: Bon, allez, de quoi vous réveiller? Filons tout de suite en cuisine pour une première recette. Alors, pour cette recette, c'est le roi du printemps. J'ai choisi le petit artichaut. Il est peut-être un peu intimidant parfois quand il faut le tourner. Alors, tourner, c'est une technique de cuisine qui consiste à débarrasser les artichauts de leurs feuilles et lui donner une belle forme arrondie en vue de la cuisson. Mais ça concerne surtout les gros artichauts camus. Là, aujourd'hui, on va partager une recette d'artichauts à la barigoule avec des petits artichauts poivrades, il me semble qu'on les appelle.
2: Oui.
0: Moi, chez moi, on les appelle comme ça.
2: Dans le sud, on les appelle plutôt les violets.
0: Oui, les petits violets. Et oui, mais ça ne va pas du tout dans le thème de notre émission.
2: Oui, c'est vrai.
1: C'est vert, Jean-Luc.
2: Violet vert, quoi.
0: Voilà, violet
1: tirant sur le vert.
0: Voilà, une nouvelle couleur, quoi. Alors, en tout cas, on les trouve sur les marchés en ce moment. Il y en a pas mal, en bouquet. Et pour moi, c'est toujours un régal, ces petits artichauts. Donc, je vous lis une recette. L'artichaut à la barigoule pour 4 personnes. Prépare les légumes. Commence par préparer 8 petits artichauts. Coupe les queues. On les craque. On ne les coupe pas, en fait. Et tu enlèves les premières feuilles. Puis, coupe également le haut des feuilles pour ne garder que le cœur. On veille bien à enlever les feuilles les plus dures à l'extérieur, parce qu'on va les manger entiers.
2: Oui, puis ce qui est intéressant, c'est qu'il n'y a pas de foin dans les...
0: Voilà, exactement. On les coupe ensuite en 4. On retire un petit peu de foin s'il y en a, parce que ça peut être piquant, en fait, l'intérieur. Ce n'est pas vraiment du foin, c'est des petites feuilles très piquantes, hein, je trouve. Et puis, on les plonge immédiatement dans de l'eau citronnée pour éviter qu'ils ne noircissent. Une des premières astuces pour garder nos légumes verts, c'est de les mettre dans de l'eau citronnée. Ensuite, on va préparer une garniture. J'ai choisi de mettre des navets nouveaux avec, puisque pas de carottes, c'est orange. Donc, on reste dans du vert. Ainsi qu'un gros oignon, on écrase 2 gousses d'ail dans une grande cocotte. On fait revenir un peu d'huile d'olive. On y pose l'oignon et l'ail à feu doux jusqu'à ce qu'ils deviennent translucides. Ensuite, on peut ajouter les navets émincés. On laisse cuire quelques minutes. On ajoute les quartiers d'artichauts égouttés dans la cocotte. On assaisonne le tout avec sel, poivre et un peu de thym ou d'herbes fraîches. On verse 20 centilitres de vin blanc et un fond de volaille ou un bouillon de légumes. Laisse évaporer l'alcool. On couvre la cocotte et on laisse mijoter le tout pendant environ 30 minutes. En fin de cuisson, ajoute une poignée de petits pois, de fèves ou quelques asperges. J'aime bien y rajouter du vert et du croquant. Puis laisse cuire 5 minutes de plus. Oui, pourquoi pas des pointes d'asperges, même juste. Mmh. Ça peut être canon. Hein.
1: Oui.
0: Vérifie enfin que tes artichauts soient bien tendres. Hein. On ne mange pas les artichauts croquants. C'est pas bon.
2: Il y a une recette provençale.
0: Oui, en cru en salade.
2: Émincé très très fin.
0: Ouais, ouais, avec du citron qui les cuit un petit peu. Ouais, ouais. Mais là, on les sert chauds dans des assiettes creuses. Et si on veut donner encore plus de relief à ce plat, rien de tel qu'une petite touche poivrée. Je te glisse une astuce express de présentation, un médaillon de beurre de feuilles de capucine pour accompagner ce plat de légumes ou un poisson. C'est magnifique. Mmh. Isa, tu nous lirais la recette du petit beurre de capucine vite fait.
1: Avec plaisir. Tu laisses donc ramollir 250 g de beurre demi-sel. Tu éminces les feuilles de capucine préalablement lavées. Tu ajoutes une cuillère à café de jus de citron et tu mélanges le tout. Forme un boudin et serre-le bien dans du papier et place-le au frais. Coupe des médaillons. Le rendu est visuellement superbe et ça donne une vraie identité à ton assiette.
0: Ouais, c'est délicieux, c'est très poivré la feuille de capucine.
1: Je ne connaissais pas.
0: Prenons tout de suite maintenant une respiration musicale qui donne une énergie folle pour bien entamer cette heure ensemble. Voici l'excellent Artichaut, signé par le collectif marseillais Chinese Man et extrait de leur mythique album Groove Session.
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1: Oui, pendant qu'on a écouté cette musique, on a fait quelques recherches complémentaires. Le mot barigoule est issu de l'occitan berigola, qui signifie champignon, et donc à l'origine, cette recette à la barigoule était faite avec des champignons. Ça doit être très bon aussi. Ouais, hein, y a pas de... enfin, en fait, c'est des champignons braisés, quoi.
2: Oui, avec des Marseillais, je vois bien ça, quoi.
1: Avec des Marseillais. Donc, la variété de champignons marseillais.
2: Oui, c'est ça. Oui.
1: Ah oui, ça existe.
2: C'est le lactaire délicieux qui est dans le sud.
1: En province.
2: Le Marseillais en province.
1: Ok. Ok.
2: C'est pas ça. Des Marseillais du vieux port.
1: Du 13 du vieux port. Ok. Alors j'avais une autre proposition à vous faire avec des légumes nouveaux. Moi j'aime bien les jeunes courgettes. Et à ce moment-là, j'aime bien les préparer en salade crue. Donc on rassemble dans un saladier le jus d'un citron avec huile d'olive, une belle pincée de sel et quelques flocons de piment. Ça fait un peu de rouge, mais peut-être qu'on aurait pu ne pas les mettre pour notre recette tout en vert. On émince des oignons frais, on coupe les lanières de courgettes dans la longueur avec un économe ou avec une mandoline. Il faut qu'elle soit fine. Hein. On émince des feuilles de menthe, du basilic, du persil, on mélange et on laisse poser. Le citron et le sel vont cuire un peu les courgettes. On peut ajouter une salade et dresser dans une grande assiette avec la salade verte au fond, les courgettes en son centre et arrose d'un filet d'huile d'olive. Et ça, c'est un régal quand il fait bien chaud, ce qui nous attend vraisemblablement pour ces prochains jours et mois. Dans la famille des légumes verts, appelons maintenant le vert cru du poivron de ce début de saison, puisque le vert, c'est celui qu'on trouve en début de saison. Et pour lui, j'ai pensé à cette recette de Ardiana. Est-ce que vous connaissez Ardiana sur Radio BLV ?
2: Non.
3: Non.
1: Vous connaissez pas Ardiana ?
3: Non.
1: Une Albanaise de la radio qui fait des émissions avec la Maison de l'Europe.
2: Oui, c'est ça. C'est...
1: Ça y est, elle vous revient. Eh ben moi, j'ai eu la grande chance de cuisiner avec elle dans le cadre d'une émission que j'avais organisée et qui s'appelait Les recettes des copines de la radio. Je crois que c'était pour le 1er mars des femmes où je faisais une émission. Elle m'avait appris à faire des poivrons farcis au veau et à la nette, à l'albanaise, bien sûr. Isa, tu veux lire la recette ? Tu l'as sous les yeux ?
3: Oui.
1: Allez.
3: Alors, tu préchauffes ton four à 180 degrés. Prépare les ingrédients. Hache 2 petits oignons et un bouquet d'aneth. Rince 8 poivrons longs. Coupe leur chapeau au 4/5e. Qu'ils tiennent encore et que tu puisses extraire les graines. Épluche ensuite 2 pommes de terre et coupe-les en quartier. Dans une poêle, fais chauffer de l'huile d'olive, puis fais revenir le veau haché pour qu'il colore. Débarrasse sur une assiette. Mets dans la poêle les oignons et fais-les fondre. Ajoute ensuite le riz que tu fais nacrer dans le gras. Remets la viande de veau dans la poêle. Ajoute 300 g de pulpe de tomate de bonne qualité et un petit verre d'eau, 12 centilitres environ. Mélange, porte à ébullition, règle le feu au minimum, couvre et laisse cuire 10 minutes environ, jusqu'à ce qu'il n'y ait plus d'eau. Laisse tiédir la farce et mélange-la avec l'aneth, le sel et beaucoup de poivre. Farcis délicatement les poivrons et range-les dans un plat. Comble les trous avec le reste de la farce, les quartiers de pommes de terre et rajoute un peu d'eau dans le plat que les poivrons baignent à mi-hauteur. Enfourne pour 45 minutes. Au terme de ce temps, vérifie la cuisson du riz et des pommes de terre et sers le plat directement sur la table.
1: Et c'est délicieux. Veau plus aneth, c'est vraiment très très bon. J'ai retrouvé cette recette, je vais m'empresser d'en refaire parce que vraiment, ça me fait très envie. Il est temps maintenant de passer la parole à celui qui a fait de sa vie un véritable bouillon de culture et de gourmandise.
2: Tu parles de moi ou quelqu'un
1: d'autre ? Je sais pas, attends, je continue. Épicurien des bonnes ondes, fondu de musique et passionné de cuisine, il est celui qui trouve toujours le bon mot. C'est une devinette en fait. Il est celui qui trouve toujours le bon mot au bon moment pour nous donner le sourire. Ah, Isabelle a une réponse.
3: J'ai une réponse. Je la dis après le jingle.
4: Quoi ce délire, hein ?
2: Alors, le verre en cuisine, bien sûr, comme tu l'as dit, Marie-Julie, est comme une évidence. On va immédiatement penser à salade verte, haricots verts, verre de blette, verre de poireau, asperges vertes, poivron vert, etc. Et penser cuisine végétarienne, car à part les martiens, les crocodiles et les lézards grillés, bien peu d'animaux verts comestibles. Mais moi, au risque de vous surprendre, voire de vous choquer, je vois un tableau. Une femme assise, nue, se tenant le menton et me regardant. Elle est entourée de deux hommes habillés, bourgeois, un peu dandy. Devant elle, un déjeuner frugal, quelques cerises sur des feuilles, du pain, quelques fruits dans un panier posé sur l'herbe. Nous sommes dans un sous-bois. Le vert passe du sombre au clair quand il rencontre le soleil. Et dans ce tableau, Manet fait sortir le nu de sa nature morte académique pour l'installer dans la vraie vie et dans la nature. Le titre de ce tableau, Le déjeuner sur l'herbe, malgré son titre, met un peu de côté le déjeuner proprement dit, mais à bien regarder ces quelques fruits et ce pain prennent sur l'herbe une dimension qu'il n'aurait pas ailleurs. Alors oui, le verre et la cuisine, ce pourrait être ces pique-niques dans l'herbe, où la nourriture est à la fois accessoire tout en ayant le rôle principal. Le verre encadre la nappe négligemment jetée dans l'herbe. Les enfants sont contents de ne pas passer à table. Les coupes sont envahies par ce verre, leur donnant d'autres appétits après le déjeuner. Bon, avant de m'égarer, je reviens sur le déjeuner sur l'herbe dans l'art. Un autre déjeuner sur l'herbe de Manet, plus classique, où la robe de la modèle au centre du tableau, où la modèle prête sa robe comme nappe au centre du tableau. Auguste Renoir également a peint sur le titre « Pique-nique, un déjeuner sur l'herbe ». Œuvre floue, presque abstraite, nous sommes dans une pinède méditerranéenne où les personnages et le pique-nique se confondent avec la nature. Et où surtout ce vert du sud n'est pas le même que celui de Manet. Un vert agressif faisant écho à Giono disant « Les drames se nouent sous le soleil de l'été en Provence ». Avec son film Un déjeuner sur et puis un autre Renoir, c'est Jean bien sûr, avec son film Un déjeuner sur l'herbe avec Paul Meurice. Le film suit le professeur Étienne Alexis, fringant biologiste, apôtre de la fécondation artificielle grâce à laquelle il veut améliorer la race humaine. Seulement au cours d'un pique-nique en pleine nature, il fait la connaissance de Nénette, une fille de la campagne qui se met à disposition comme sujet d'expérience, puisque justement elle n'est pas tellement portée sur les hommes. Le paysage idyllique et le charme naturel de la jeune paysanne font oublier à Étienne son projet et le ramènent à la méthode naturelle.
1: Ah oui. engagé.
2: Guy de Maupassant aussi nous décrit un déjeuner sur l'herbe, sous le titre « Un déjeuner sur l'herbe » dans une de ses nouvelles. Le cinéaste Max Ophuls met en scène la maison Tellier, également de Maupassant, dans son merveilleux film Le Plaisir, l'histoire d'un parti de campagne pique-nique des employés de la maison close Tellier. Et puis des parodies sur ces déjeuners sur l'herbe, il y en a beaucoup sur le film de Renoir et surtout sur le tableau de Manet. Là, le pire est le meilleur, on passe de la gauloiserie masculine au féminisme, au film érotique, voire pornographique, avec toutes sortes de nuances, ou pas d'ailleurs. Mais finalement, le plus beau déjeuner sur l'herbe, ce n'est pas celui de Manet, des deux Renoirs, c'est le vôtre, le nôtre, celui qui nous fera dire tendrement, dégustant un pain bagné assis dans l'herbe, le verre vous va si bien. Tiens, je m'aperçois que je n'ai pas parlé de musique. Simplement par manque de temps, car la musique aussi est truffée de déjeuners sur l'herbe. Des chansons de la Renaissance aux opéras de Mozart, de la pastorale de Beethoven aux pièces pour piano de Debussy, que je choisirai pour accompagner un pique-nique. Et puis, je suis à peu près certain que Stéphane Escher a d'abord voulu intituler sa chanson « Déjeuner sur l'herbe » et que devant le refus de son éditeur, il l'a appelé « Déjeuner en paix », ce qui, en quelque sorte, est très proche.

0: Mais ce titre n'en finit pas de finir. C'est la chance pour Isabelle qui a rallumé les micros, mais on pensait sur le fil, pas du tout. On avait largement le temps. Vous avez bien sûr reconnu le rocker suisse Stéphane Escher. Ce qui nous donne... on est dans une ambiance toute douce hein, quand même avec ce titre, hein, c'est sympa. Et puis on va poursuivre la suite de notre menu du jour. D'ailleurs, en parlant de coup de peps, on retourne immédiatement en cuisine. Merci Jean-Luc d'ailleurs pour ce moment toujours très inattendu. Comme un souffle de printemps dans ce studio, tu vois, j'ai essayé d'être poétique. tout ce vert me rend poétique. Alors, puisqu'on célèbre le végétal et cette magnifique couleur verte, il m'est impossible de ne pas évoquer le maître en la matière, le chef triplement étoilé Alain Passard. C'est le cuisinier qui a osé mettre la viande de côté pour redonner au potager ses véritables lettres de noblesse. Puis s'en est suivi toute une série de cuisiniers qui ont remis le légume au centre de leur cuisine. Je vais vous lire les mots d'introduction à la recette que je vais vous donner. Elle est issue d'une BD en cuisine avec Alain Passard de Christophe Blain. Avant de réaliser une recette, j'adore faire un bouquet avec les légumes et les fruits. Comme pour ces haricots verts, pêches blanches et amandes fraîches, je les pose sur une assiette comme une nature morte et je les regarde à la recherche de l'esthétique dans les formes et les couleurs, toujours dans l'idée d'un plaisir visuel. Alors occupons-nous maintenant du plaisir gustatif avec cette recette très simple. Dans une grande casserole d'eau salée, cuit à découvert, al dente, un saladier de haricots verts extra fins à gros bouillon. Compte 3-4 minutes de cuisson, 5 à 6 minutes pour des haricots verts récoltés plus gros. Avec une écumoire, plonge les haricots dans une eau glacée et égoutte-les sur un linge. Ce bain froid permet à la chlorophylle d'être préservée avant qu'elle n'ait eu le temps de se dégrader. Dans une poêle à feu vif, fais fondre et mousser 40 g de beurre salé. Ajoute les haricots verts et laisse les chauffer 7 à 8 minutes en les soulevant délicatement à l'aide d'une spatule. Moi j'aime bien les faire sauter quand même, hein. C'est moins délicat mais j'aime beaucoup ce geste. À présent, sans mélanger, afin de ne pas les abîmer, ajoute la pêche blanche taillée en bâtonnets et 2 douzaines d'amandes fraîches décoquillées, le jus d'un citron jaune, une cuillère à café de fleur de thym, de la fleur de sel et sers aussitôt en assiette chaude en récupérant précisément la petite sauce très courte au fond du sautoir composée du beurre salé et du jus de citron. Et si tu n'as pas d'amandes fraîches, parce qu'il va falloir quand même attendre la fin de l'été pour les amandes fraîches par ici, moi j'aime bien prendre des amandes, les émonder en les faisant passer dans de l'eau bouillante. Comme ça, elles prennent presque une texture d'amande fraîche. Elles retrouvent cette... elles ramollissent un peu. Et je fais ça avec les noix aussi. Enfin, j'aime bien faire ça avec les fruits secs. Ça permet de retrouver un peu de fraîcheur, je trouve. Et côté déco, alors je vous propose cette fois-ci d'ajouter une petite huile chlorophyllée sur les bords de l'assiette. On voit ce type d'huile dans beaucoup de restaurants et il est très facile de la réaliser chez soi. C'est un petit peu technique, c'est un peu plus de la chimie qu'une vraie recette, même si la cuisine, c'est toujours de la chimie. Les cuisiniers ici présents disent oui.
1: De l'alchimie.
0: De l'alchimie, un peu de talent et de connaissances. Donc, cette recette, elle est parfaite pour faire... cette recette, elle est parfaite pour préparer une huile incroyable qui viendra agrémenter toutes sortes de délices de l'été, burrata, salade, hummus, viande grillée, poisson, carpaccio de Saint-Jacques, etc. Et en plus, on peut choisir la plante aromatique pour préparer une huile de coriandre ou de basilic ou de persil. À vous de choisir. Tu lis la recette, Isabelle, c'est très simple en fait.
2: Oui, alors... Vous choisissez la plante aromatique dont vous allez réaliser l'huile. Il faudra les feuilles sans forcément les détacher, sauf si la branche est trop grosse. Sachez que 125 grammes fait un énorme volume de feuilles. Ici, j'ai pris du basilic. Si vous en avez moins, pesez vos feuilles. Il faudra alors peser le double d'huile, tout simplement. Préparez un bol rempli d'eau glacée avec des glaçons et faites bouillir une casserole d'eau salée à 20 grammes par litre. Quand l'eau bout, faites blanchir les feuilles 30 secondes. Dès les 30 secondes écoulées, récupérez les feuilles et placez-les dans l'eau glacée. Quasiment instantanément, les feuilles sont très froides. Mettez-les alors dans du papier absorbant. Il faut enlever le maximum d'eau. Changez de temps en temps le papier et pressez les feuilles pour bien absorber toute l'eau. On peut même mettre les feuilles dans du papier absorbant. Mettre le tout dans un sac, puis sous vide, si vous avez la machine, pour cela. Sinon, le papier absorbant seul fera l'affaire. Le gros volume de feuilles a drastiquement diminué. Versez le tout avec l'huile et mettez dans un petit blender ou un blender classique. Mixez à vitesse maximum pendant 4 minutes. Au début, le tout blanchit et c'est normal. Au bout des 4 minutes, l'huile est beaucoup plus foncée et pas mal chauffée. Laissez l'huile dans le blender pendant au moins 2 à 3 heures. Après ce temps, mettez un pasté très fin au-dessus d'un verre ou d'un récipient et versez le contenu du blender. Versez dans un petit contenant bien fermé et gardez-le bien au frais jusqu'à utilisation.
0: Très bien, je te remercie. Bon, pour garder, mais c'est vraiment super, c'est très facile à faire mais en fait, hein, il faut juste...
2: Mais oui, mais...
0: Ça fait une huile vert...
1: Et c'est quoi le changement avec des herbes, si on fait de la même chose, comme je fais souvent avec des herbes crues?
0: C'est-à-dire quand tu mixes comme pour un pesto?
1: Voilà, c'est ça,
0: quand l'huile... Là, tu enlèves les feuilles et tu les as pré-cuites, donc la chlorophylle a été bien fixée par le froid.
1: D'accord.
0: Je pense que c'est la différence. Parce que notre huile de pesto, elle n'est pas forcément très verte.
1: Oui.
0: Là, franchement, on obtient quelque chose de très très vert. Tu sais, c'est avec ça qu'ils font les petits traits oui, ou les petits ronds.
2: Ça me donne trop envie de jouer au chimiste.
0: Mais ça ne m'étonne pas. En plus, ouais, toi, c'est... Tu, avec un rien, tu ferais un truc merveilleux.
2: Merci, MJ.
0: Alors, pour garder ce cap verdoyant et cette légèreté dont on fait preuve aujourd'hui, on monte le son avec une voix pétillante et un titre qui donne une envie immédiate de sourire. J'adore ce morceau. C'est une touche de fraîcheur pop sur nos ondes avec Mickey Green et son morceau O, extrait de l'album White T-shirt.

0: C'est frais, c'est pop, c'est fruité.
1: Ouais,
0: hein.
1: Ouais, vraiment.
0: Très sympa cet album qui s'appelle White T-shirt. Donc voilà, c'est vraiment un morceau de saison. Alors, sais-tu que la couleur verte a également envahi la sphère des douceurs et de la pâtisserie? On pensait s'en tenir aux végétaux. Mais les grandes tendances food du moment, celles qui s'imposent en cette année 26, ce sont incontestablement le thé matcha, depuis quelques années déjà, et la pistache avec des saveurs complexes entre l'herbacée, l'umami, la rondeur et la torréfaction. Pour préserver ce beau vert si particulier du thé matcha en pâtisserie, il y a quelques trucs et astuces. Déjà, il faut choisir un matcha de bonne qualité, toujours le tamiser avant de lui verser un liquide dessus, sinon il fait beaucoup de grumeaux. Et surtout, il faut éviter de le brûler. Le cuire au maximum à 170 degrés pour avoir des cakes, des cookies et des financiers qui restent verts. Alors ça reste quand même toujours un peu cuit, ça n'a pas l'éclat du produit cru, hein, bien sûr. Je te propose d'abord une recette de cookies d'une blogueuse que j'aime beaucoup. Elle a créé un cookies matcha-cha, n'est-ce pas mignon?
1: Oh, c'est trop mignon.
0: J'étais sûre que ça te plairait. Ah, c'était pour toi, ouais. C'était pour toi. Et puis, comme t'es vraiment la reine de la déco, tu me trouveras des framboises blanches à mettre par-dessus. Comme ça, on sera attention. On restera dans le vert, hein, pas de framboises rouges. Tu lis la recette?
1: D'accord. Donc, dans un saladier. Alors, avant tout, hein, bien sûr, tu préchauffes ton four à 170 degrés. Ensuite, dans un saladier, mélange 120 g de beurre mou avec 90 g de sucre roux et 40 g de sucre blanc jusqu'à obtenir une texture bien crémeuse. Ajoute un œuf et une cuillère à café de vanille, puis fouette le tout. Incorpore 190 g de farine, 1 à 2 cuillères à café de matcha-cha, framboise, 1 demi-cuillère à café de levure chimique et 1 pincée de sel. Mélange bien pour obtenir une pâte homogène. Ajoute délicatement 80 g de framboise et 70 g de chocolat blanc, préalablement concassé en pépites. À ta préparation. Forme 15 boules de pâte et dispose-les en les espaçant bien sur une plaque de cuisson recouverte de papier sulfurisé. Enfourne pour 11 à 13 minutes. Tes cookies sont prêts. Dès que les bords sont légèrement dorés, laisse refroidir tranquillement sur une grille. Pour la finition, fais fondre un peu de chocolat blanc et dessine un fin filet sur tes cookies. Parsème immédiatement quelques petits morceaux de framboise fraîche sur le dessus pour qu'ils adhèrent bien au chocolat encore fondant.
0: Eh bien, merci. Alors, c'est jamais complètement vert. Moi, je trouve ça toujours...
1: Un peu marronâtre, non?
0: Oui, ben, les bords sont dorés, marron oui. Doré.
2: Un peu bronze.
0: Un peu bronze, voilà. Oui. Un peu bronze, effectivement. Ouais. Alors, éventuellement, les financiers... l'intérieur peut rester vert,
1: ah
0: voilà.
1: Oui, oui, ça...
0: Mais les biscuits, okay. Voilà. Par contre, il y a une recette très rapide et très visuelle. C'est la recette de pudding de Kia au thé matcha. Je l'ai faite spéciale pour Isa. Je sais qu'elle aime la pudding de Kia.
1: Oui.
0: Le verre reste intact, du coup, puisqu'on ne chauffe pas du tout.
2: Pudding de...
0: De Kia. Alors, ça s'appelle pudding de Kia, c'est pas du tout un pudding à l'anglaise, hein. C'est un mélange de lait, végétal ou pas d'ailleurs, avec des graines de Kia. Mmh. Et souvent, on y ajoute un coulis de mangue. Enfin, lait de coco, graines de Kia et mangue. C'est très bon, c'est un super aliment, de quoi amener beaucoup de fibres dans ton alimentation, les graines de Kia. Allez, je lis la recette, moi j'aime beaucoup faire ça. Tout d'abord, tu prends un bol et commences par tamiser une cuillère à café de poudre matcha. Donc, on tamise, c'est l'étape cruciale pour éviter les grumeaux et obtenir une texture bien lisse. Ensuite, verse 200 ml de lait de coco. Je dirais que c'est un pudding de Kia pour une personne, à peu près, ou pour deux, quoi. Fouette vigoureusement, idéalement avec le petit fouet en bambou qu'on a souvent... avec le thé matcha, qui s'appelle le chazen, jusqu'à ce que le mélange soit parfaitement homogène. Donc c'est vert, c'est beau et c'est très homogène. On apporte une petite touche de douceur ou pas, avec 1 à 2 cuillères à café de sirop d'érable ou du miel, selon les envies. Dans un autre récipient, prépare 2 cuillères à soupe de graines de Kia. Verse progressivement le lait au matcha par-dessus, tout

0: Allez, on va opérer un petit glissement chromatique vers une nuance plus azur. Il est temps de laisser la place à celle, j'ai fait toutes mes intros comme ça, hein, donc devinez qui c'est. Il est temps de laisser la place à celle qui m'accompagne fidèlement dans cette aventure radiographique. C'est la reine du pas de côté. On commence à voir à peu près, hein. Celui qui nous entraîne parfois très loin de nos fourneaux pour nous emmener là où on ne l'attendait pas. De chroniqueuse à maîtresse de la technique ici dans le studio de Radio BLV, c'est une fille qui ose. Un mélange de génie et un chaos technique qui illustre parfaitement son humour ravageur et son refus de la facilité.
1: Moi, j'ai aucune idée qui c'est. Hein.
0: Tu vois, on voit pas. Non, moi non plus. Elle nous offre aujourd'hui son regard unique. Allez hop, on quitte notre bulle émeraude pour finir en beauté par la chronique d'Isabelle à les yeux bleus.

0: Chère auditrice, cher auditeur, aujourd'hui c'est un jour un peu spécial, un jour où les mots dansent, où les sons s'entremêlent et où surtout il est temps de vous dire au revoir. Mais pas n'importe comment. Non, aujourd'hui nous allons célébrer notre dernière émission en compagnie de tous les vers, ou plutôt de tous les vers de notre langue française, bien compliquée parfois. Parce que oui, le mot vert a bien plus de cousins que la famille Verdier. D'abord, je voudrais saluer le ver de terre, ce travailleur infatigable, discret, toujours là sous nos pieds, sans jamais se plaindre. Toi, auditeur, tu as été mon ver de terre. Tu as creusé, exploré, tu m'as obligé à retourner chaque mot, chaque idée. Sans toi, ma chronique n'aurait été qu'un champ stérile. Merci d'avoir fertilisé mes écrits avec ta présence. Ensuite, il y a le ver de l'espoir, celui qui colore nos matins, nos rêves, nos projets. Toi, tu as été mon vert, tu as apporté la fraîcheur, la vie, la couleur à chaque émission. Même quand le ciel était gris, tu as su me rappeler que la radio, c'est comme une plante. Ça pousse, ça grandit et parfois il faut savoir tailler pour mieux renaître. Et puis il y a le vert, celui qu'on lève pour trinquer, celui qui nous permet de voir au-delà. Toi MJ, tu as été mon vert, transparent, loyal, toujours là pour refléter nos idées, nos fous rires, nos débats. Aujourd'hui, je lève mon vert à toi MJ. Et à toi Jean-Luc, à nous, à ces moments partagés. Chin.
1: Chin.
0: N'oublions pas le vert, ce petit bout de phrase qui fait vibrer les cœurs. Toi, tu as été mon vert préféré, celui qui rime avec merci, avec souvenir. Parce que oui, même si c'est la fin, nos mots, eux, continueront de danser, de chanter, de résonner, comme un écho dans le temps. Alors voilà, c'était mon dernier tour de piste, notre dernier vers de radio. Mais comme le dit si bien la chanson, tout ce qui a un début a une fin. Mais la fin, c'est aussi un nouveau début.
1: Ah, merci Isabelle. Le moment est venu de se quitter et pour moi de te remercier, cher auditeur, chère auditrice, d'avoir été à notre écoute. C'est effectivement une émission un peu spéciale. Je voulais prendre le temps de glisser un énorme merci à cette belle équipe. On s'est beaucoup amusé pour produire cette émission. Isabelle, Jean-Luc, merci pour tout le chemin radiophonique parcouru ensemble. Je vous regarde voilà, quand
0: merci
1: même
0: à
1: un
0: toi,
1: peu.
0: MJ.
1: Parce que oui, c'était la dernière. Nos mots, nos recettes continueront peut-être, Isa, mais oui, peut-être, se transmettre de cuisine en cuisine. Ah non, j'en ai pas besoin. Ah
2: non, non, parce que tu es allé loin dans le verre parce que je vois sur la table que
1: les paquets Kleenex sont verts.
2: Les mouches sont verts et à l'aloe vera.
1: Carrément. Oh ouais,
0: non mais alors. Excellent jusqu'au bout.
1: Excellent jusqu'au bout, mais je ne suis toujours pas allée de ma larmichette. J'apprends le contrôle en ce moment. Donc c'était la dernière. Oui, qu'est-ce qu'on a dit? Bah ça allait peut-être hein, quand on vous a laissé quelques petites idées de cuisine, quelques recettes que vous avez gribouillées. Je continuerai à tenir une page Instagram que vous connaissez vendredi soir. Et puis on va refermer l'émission avec notre générique depuis plusieurs années. C'est un morceau instrumental de l'artiste québécois Hubert Lenoir, issu de son premier album concept. Que je vous conseille d'écouter, c'était vraiment super cet album, ça s'appelle Darlene, c'est un véritable opéra postmoderne qui a marqué la scène québécoise et internationale. Un titre qui nous accompagne à chaque émission, écoutez-le comme un titre de musique mais non comme un générique, vous allez voir c'est assez étrange, il y a un

0: Saxophone joyeux, hein, vous le connaissez, un côté très pop aussi et ensoleillé. Je l'avais choisi pour installer une ambiance chaleureuse, propice à la gourmandise et à la découverte. Et j'espère que tel fut le cas. Cette émission sera disponible en réécoute sur radioblv.com et bien sûr en podcast sur Castopod, Deezer et Spotify. Prenez soin de vous, cuisinez les beaux produits d'ici au pays des merveilles, régalez-vous. Salut les amis, et je prends le paquet de Kleenex à l'aloe vera. Au revoir, bye bye.
1: Bye bye.

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1: Bonjour et bienvenue, 10h TU midi ici à Paris, le journal sur RFI.
2: Gilles Moreau.
1: Dans l'actualité, à nouveau des frappes dans le sud du Liban. Ce matin, l'aviation israélienne est passée à l'offensive après un appel à évacuer dans une vingtaine de localités, dont la ville de Nabatieh. Israël affirme que ce sont des frappes ciblées contre des positions du Hezbollah. Les États-Unis et l'Iran déclarent être proches d'un accord pour mettre fin à leur conflit, entamé le 28 février. Favorable à Téhéran, le protocole d'accord prévoirait la réouverture du détroit d'Ormuz ainsi que la levée du blocus américain des ports iraniens, à suivre dès le début du journal. Au mondial de football, le début réussi pour les États-Unis, plus laborieux pour le Canada, tenu en échec par la Bosnie-Herzégovine. Aujourd'hui, le premier vrai choc de la compétition, le Maroc défie le Brésil. Donald Trump et l'Iran le disent tous les deux, un accord est très proche pour mettre fin au conflit armé déclenché le 28 février. Ce que confirment les médiateurs pakistanais qui font la navette entre les deux équipes de négociation. Donald Trump est optimiste au point qu'il se tient prêt à dépêcher en Suisse son vice-président pour signer dès ce week-end. Et pourtant, des questions restaient en suspens hier soir. Le point sur le contenu du projet d'accord actuellement négocié d'arrache-pied, c'est avec notre correspondante aux États-Unis, Karine.
3: Ce protocole d'accord proposé prévoit la réouverture du détroit d'Ormuz que l'Iran avait fermé après les attaques lancées par les États-Unis et Israël en février, ainsi que la levée du blocus américain contre les ports iraniens, une concession pour chacun des camps en somme. Le texte prévoirait aussi une levée des sanctions américaines pour récompenser l'Iran au fur et à mesure que le plan est suivi, comme la levée des restrictions sur les exportations de pétrole brut ou le dégel des avoirs iraniens à l'étranger. Un accord qui serait donc largement favorable à la République islamique. Dans un deuxième temps ensuite, des négociations concernant le programme nucléaire iranien interviendraient. Washington et Téhéran auraient ainsi 2 mois pour s'entendre sur ces points qui restent épineux, comme le démantèlement du programme nucléaire iranien ou le devenir de son uranium enrichi. Karine Auton, New York, RFI.
1: Je vous le disais pour commencer, à nouveau des frappes israéliennes dans le sud du Liban. L'aviation israélienne a frappé ce matin plusieurs secteurs après un appel à évacuer dans une vingtaine de localités de la région, dont la ville de Nabatieh. L'armée israélienne répète que ce sont des frappes ciblées contre le mouvement islamiste Hezbollah. Dans ce contexte, la France organisait hier une conférence sur la solution à 2 États pour mettre fin au conflit israélo-palestinien. Conférence en présence des dirigeants politiques d'une 15aine de pays et de militants palestiniens et israéliens. À quelques mètres de cette réunion officielle, d'autres militants étaient réunis pour encourager la bonne entente entre les peuples. Reportage à Paris, Doriane Gendreau.
4: Des dizaines de pancartes sont agitées sur le pont de la Tournelle. On y lit des mots en arabe, en hébreu, en anglais et en français.
5: Il y a écrit quoi sur votre pancarte ?
6: Shneamim, shtey medinot. 2 peuples, 2 États. Et si j'avais pu, je l'aurais aussi lu en arabe. Mais malheureusement, je ne parle pas l'arabe.
4: Les arabophones sont un peu moins présents, c'est vrai, mais ils lisent fièrement leurs pancartes dans leur langue maternelle.
7: Adala, c'est la justice. Al-amn, la sécurité.
4: Mira Awad, chanteuse arabo-israélienne, entonne la chanson « There must be another way », il doit y avoir un autre chemin, accompagnée de la poétesse israélienne Noah. Arabe sur une terre israélienne, l'artiste passe d'une langue à l'autre en chantant.
8: La terre appartient à nos 2 peuples. Les 2 aiment cet endroit et nous devons trouver une façon de résoudre ce conflit. J'espère que l'on réussisse à avancer.
4: Pour Anna Assouline, la fondatrice des Guerrières de la Paix, à l'origine de l'événement, mélanger ces 2 langues, c'est le premier pas essentiel pour créer un dialogue entre les 2 peuples.
9: Remettre les langues, remettre cette pluralité d'individus qui racontent leur propre histoire. C'est des histoires dont on a besoin parce que sans volonté déjà d'entendre l'autre et de reconnaître l'autre comme son semblable, on ne peut rien bâtir.
4: Des solutions concrètes face à la guerre devrait être présentée au G7 d'Évian qui commence dans 3 jours.
1: Reportage à Paris, Doriane Gendreau. Incident aérien entre la Suède et la Russie. La Suède a fait décoller en urgence 4 avions de chasse avec pour mission d'intercepter 2 avions de combat russes qui survolaient la mer Baltique à proximité de son espace aérien. 5 morts dans une catastrophe aérienne en Inde. Pour une raison inconnue, un avion Antonov de transport militaire s'est écrasé ce matin à son atterrissage sur la base aérienne de Jorhat dans le nord-est de l'Inde. Une enquête a été ordonnée pour déterminer les causes de l'accident, a indiqué l'armée, un accident auquel le copilote de l'avion a survécu. Direction maintenant l'Indonésie, où des heurts ont éclaté hier à Jakarta, la capitale, entre la police et des étudiants. C'était en marge d'une manifestation organisée contre la politique du président Prabowo. Plus de 2000 étudiants étaient descendus dans la rue pour dénoncer la hausse du coût de la vie, conséquence selon eux du gaspillage de l'argent public. Mélissa Barra a pu joindre un jeune manifestant.
10: Des manifestants en veste jaune, la couleur distinctive de l'université d'Indonésie. C'est son bureau des étudiants qui a mobilisé les jeunes dans la rue. Les pancartes affichent « L'Indonésie est en faillite » en écho aux graves difficultés économiques de l'archipel. La roupie a chuté à des niveaux records. La faute au gouvernement, explique Rafi Hakim, porte-parole du bureau des étudiants.
11: Le président Prabowo Subianto dépense trop. Il gaspille notre argent public. Cela a entraîné la chute de notre devise et l'augmentation du prix de l'essence. Le riz et d'autres produits alimentaires sont plus chers. Les familles doivent dépenser plus pour des biens de première nécessité.
10: Autre point de crispation, le programme de repas gratuit à destination des élèves dans un pays où 20% des enfants sont atteints de malnutrition. Très décrié, les manifestants réclament sa fin.
11: Certes, la nutrition infantile est importante, mais ce programme est très coûteux. Ce n'est pas la priorité. Le gouvernement doit d'abord réduire le prix des denrées, et puis de nombreux enfants sont tombés malades après avoir mangé ces repas.
10: Rafi Hakim pointe aussi le rejet de la mainmise croissante de l'armée dans les affaires publiques. En clair, le rejet de Prabowo, dirigeant à la fois dépensier et autoritaire.
1: Reportage de Mélissa Barra. Une période de deuil national a commencé en Thaïlande en hommage à la princesse Ba, morte à l'âge de 47 ans après 3 années passées dans le coma. À Bangkok, un cortège devait transporter sa dépouille jusqu'au Grand Palais en présence de milliers de personnes qui faisaient la queue avant de se recueillir. Au Mondial de football, les choses sérieuses commencent après 2 premières journées de mise en bouche. Premier choc ce samedi, 22h temps universel, près de New York, le Brésil affronte le Maroc. C'est même le choc le plus attendu du premier tour entre le Maroc, demi-finaliste en 2022, et le Brésil, en quête d'une 6e étoile. Fort de cette demi-finale décrochée il y a 4 ans au Qatar, eh bien les Marocains ne nourrissent aucun complexe. Antoine Grenier.
12: S'avancer en quasi-favori face au Brésil dans son jardin de la Coupe du Monde pour une nation africaine, voilà qui est inédit. Même privé de Naïef Aguerd, le défenseur, et Desabdé, l'attaquant, tous les deux forfaits, les Lions de l'Atlas abordent leur Coupe du Monde fort d'un statut de demi-finaliste en titre. Pas forcément une pression supplémentaire pour le milieu de terrain, Neil El Aïnaoui.
13: Bon, il n'y a pas de surprise, hein, c'est une des favoris pour cette compétition, donc une très grande nation. Mais voilà, on y va avec beaucoup d'ambition et on est, je sais pas si c'est resserré, en tout cas nous on va, voilà, on sait qu'on est capable de, on y va en étant positif et on verra bien ce que ça va donner.
12: L'écart entre Brésiliens et Marocains se jouera en partie sur un duel de techniciens. Dans une autre vie, Carlo Ancelotti a collectionné les Ligues des Champions avant de diriger la Seleção. Mohamed Wahbi, lui, a pris les Lions de l'Atlas après avoir remporté une Coupe du Monde du vin. Le Belgo-Marocain attend ce face-à-face avec impatience.
14: Je pense que Carlo Ancelotti a apporté beaucoup plus de structure dans cette équipe. Je ne vais pas aussi parler du coach, qui est un grand coach que je respecte beaucoup. J'ai lu tous ses livres, donc peut-être que je vais avoir un ascendant. Je connais tous ses secrets. Mais sinon, non, c'est le Brésil. C'est le Brésil, il mérite le respect.
12: Les Marocains, face à un géant et face à leur propre histoire, en 6 participations, les Lions de l'Atlas ne sont jamais parvenus à remporter leur premier match de Coupe du Monde. Antoine Grenier, New York, RFI.
1: À suivre donc le choc Brésil-Maroc à ce mondial. 3 autres matchs au programme aujourd'hui. Haïti-Écosse à Boston, Qatar-Suisse à San Francisco et Australie-Turquie à Vancouver. 2 des pays hôtes viennent d'entrer en lice. Les États-Unis, facile vainqueur du Paraguay 4-1, et le Canada, lui tenu en échec par la Bosnie-Herzégovine, 1-0, score final. Aux États-Unis, les inquiétudes sont réelles pour la sécurité nationale en pleine Coupe du Monde de football, format XXL. Inquiétude d'autant plus vive que l'autorisation accordée à un important programme de surveillance vient d'expirer. Jusqu'à maintenant, les services américains de renseignement pouvaient mener sans mandat judiciaire des opérations de surveillance électronique de ressortissants étrangers. Des parlementaires américains, démocrates et certains républicains même réclament la mise en place de garde-fous. Fou. En tennis, enfin, à l'approche de Wimbledon, la saison sur herbe a commencé. Cet après-midi, un Français joue en demi-finale du tournoi de Bois-le-Duc aux Pays-Bas. C'est Adrian Manarino, 46e joueur mondial. Il défie l'Australien Alex de Minaur, qui lui est le 6e mondial. Voilà, très bonne journée sur RFI. Je vous retrouve à 13h pour un nouveau journal.
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Bonjour à toutes et à tous et bienvenue pour ce nouvel agenda des sorties. Le Vex nous propose un concert spécial à l'occasion de la dernière date de la saison 25-26 des soirées Vacarme & Dub. Le Vex accueille le groupe Crête et Moustache avec Wookie Vibes et Dubanco comme l'artiste. Cette soirée électro-dub sera accompagnée du live ex aequo pour une dernière danse. Cette soirée débutera à 21h ce vendredi 12. Le même jour au Mistral Palace, dès 20h30, Cancel de Apocalypse, avec les artistes Star, De Base, Abim et Yoris Music, tous venus de Cré. Une grosse soirée techno pour casser sa nuque. Et le lendemain, donc le 13, le collectif Turbulence revient. Il y a 15 ans, la première soirée techno du Mistral Palace, c'était eux, et ils reviennent pour boucler la boucle. Goldie B, Victor Mantel et 41 seront les stars de la soirée, qui valsera entre la techno, électro, bass, house, etc. Le Cause Toujours à Valence propose la soirée théâtre Les Petits Pieds dans les Grands. Le collectif Les Pédiluves sera présent de 20h à 21h30 pour proposer une soirée entièrement improvisée. Profitez de ce temps pour vous détendre en famille ou seul autour d'une boisson. Les classes de danse du conservatoire présentent leur nouveau spectacle ce vendredi 12 à partir de 19h. Entre danse classique, hip-hop et contemporaine, les élèves seront heureux de faire part de leur création. Merci de m'avoir écouté, rendez-vous la semaine prochaine pour d'autres nouvelles sorties. 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

Bonjour, bonjour, c'est Jazz Street sur Radio BLV et aujourd'hui, Révolution. Alors, ne prenez pas peur, évolution, révolution dans la musique de jazz. D'abord, le jazz a-t-il révolutionné la musique? Alors, je ne répondrai pas à cette question, mais je dirai non. Bien sûr, si l'on compare le jazz en 1915 ou 1920 avec la musique dite classique de la même époque, on ne peut que sourire sur les harmonies et rythmes basiques du jazz. Mais ce que le jazz a apporté à la musique, c'est la liberté, grâce à l'improvisation, un langage qui, sans être totalement révolutionnaire, va synthétiser dans la musique dite savante, l'inspirer parfois. Ça ne se fait pas en un claquement de doigts, ça se construit d'évolution en régression, comme bien des révolutions. Ça commence début XXe siècle, Jerry Roll Morton se proclame l'inventeur du jazz. Bien sûr, on n'y croit pas une seconde, aucun musicien n'est à lui tout seul l'inventeur d'une musique. C'est toujours un collectif, on fait rarement la révolution tout seul. Mais l'histoire retient souvent un seul homme, à tort ou à raison. Mais je pense qu'elle a raison pour Louis Armstrong. On écoute Gunther Schuller dans un extrait de son merveilleux ouvrage « L'histoire du jazz » paru aux éditions Parenthèse, aux Presses universitaires de France. Il nous parle de Louis Armstrong et de son enregistrement sans doute le plus célèbre « West End Blues ». Quand le 28 juin 1928, Louis Armstrong déversa ses spectaculaires cascades de notes en introduction à « West End Blues », il définit l'orientation stylistique générale du jazz pour plusieurs décennies. Par ailleurs, il était clair qu'après cet enregistrement, on ne pourrait jamais plus reléguer le jazz au rang de simple divertissement ou de musique folklorique. West End Blues prouva que le jazz avait la capacité potentielle d'atteindre les plus hauts sommets de l'expression musicale. Bien qu'ayant mûri dans le monde des plaisirs frivoles et des nightclubs à l'époque de la Prohibition, la musique d'Armstrong transcendait largement son contexte et ses implications. Louis Armstrong faisait de la musique pour l'amour de la musique. On avait déjà connu cela en jazz, bien sûr, mais jamais de façon aussi manifeste et aussi brillante. Les beautés de cette musique étaient celles de toute grande création musicale confirmée. Une expressivité fougueuse, un intense engagement artistique et un sens inné de la logique auquel s'ajoute une superbe maîtrise de l'instrument. Quels que soient les critères sur lesquels on fonde notre définition de l'art, que ce soit l'abstraction, le raffinement, la virtuosité, l'expressivité ou la perfection formelle, la musique d'Armstrong y satisfait. Comme toute innovation profondément créatrice, créatrice, West End Blues résume le passé et annonce l'avenir.

C'était le West End Blues de Louis Armstrong, accompagné par ses Hot Five. Et si l'on parlait maintenant d'un instrument de musique, le saxophone, inventé par Adolph Sax, brevet déposé en 1841, Adolph Sax en a déposé une quarantaine. Adolph Sax a inventé le saxophone, instrument encore jeune au début du siècle. Le jazz s'en empare et l'on peut dire que les musiciens de jazz inventent le saxophone. Instrument un peu méprisé par les compositeurs classiques, à quelques exceptions près, on ne sait où le classer, alors on le met dans les bois, aux côtés des flûtes, clarinettes, hautbois, bassons. Accueilli comme un orphelin ou un parent pauvre, on le traite avec respect, mais avec un brin de méfiance. Le jazz, dans ses balbutiements, fait jouer le saxophone ténor staccato, par peur du legato, ou peut-être problème technique. Mais c'est Coleman Hawkins qui va le libérer, l'inventer. Comme Hawkins, une connaissance harmonique hors norme dans le jazz, on oublie souvent cela, pas seulement un révolutionnaire de son instrument, mais un son qui va marquer le jazz à jamais. Alors, on écoute un enregistrement de Hawkins, Suite Lorraine, de 1943. Il est accompagné par Eddie Hayworth au piano, Oscar Pettiford à la basse et Shelly Manne à la batterie.

Coleman Hawkins, saxophone ténor, nous interprétait Sweet Lorraine. Révolution, révolution, révolution, c'est le mot employé pour qualifier ce changement dans le jazz avec le bebop. Un seul mot, la révolution bop. Bien sûr, des contres, comme Hugues Panassier, la revue Jazzot, regrettant les improvisations collectives du jazz de New Orleans. Mais le bebop s'impose comme le futur du jazz. On connaît un peu, bien sûr, tous ces révolutionnaires du bop, Bud Powell, Dizzy Gillespie, Charlie Parker, Mick Jackson, Thelonious Monk, Max Roach, Kenny Clarke, Charles Mingus et bien d'autres qui participent à cette révolution. Ils sont comme à la marge, ancrés dans un passé récent, mais à fond sur l'avenir de cette nouvelle musique. Alors on écoute, on ne se lasse jamais d'écouter Charlie Parker. Là, un enregistrement public au Carnegie Hall de New York, nous sommes en 1947. Il est accompagné par Hank Jones au piano, Ray Brown à la basse et Shelly Manne à la batterie. Le titre « The Burn ».

Charlie Parker nous interprétait The Burn, sa propre composition, en public au Carnegie Hall de New York. Alors maintenant, une autre petite révolution après le bebop, c'est le jazz cool. Un jazz qui dit « Eh les gars, on baisse d'un ton, on s'entend plus ». Retour à la mélodie, un son moins agressif au contrepoint. On s'interroge, on range les gants de boxe, on n'a plus rien à prouver. Le jazz West Coast, un peu faussement appelé comme ça d'ailleurs, car il voyage beaucoup de San Francisco à New York. Un orchestre un peu emblématique de ce style, c'est l'orchestre de Woody Herman, avec Early Autumn et le célébrissime solo de Stan Getz, un solo lunaire. Et c'est une parfaite illustration de ce jazz cool, avec ce quatuor légendaire de saxophonistes que sont Al Cohn, Stan Getz, Zoot Sims au saxophone ténor et Serge Chaloff au saxophone baryton. Nous sommes à Hollywood le 30 décembre 1948.

Early Autumns 2 et par Woody Herman, l'orchestre de Woody Herman. Alors je fais un grand raccourci dans le temps entre le bebop et une autre révolution du jazz, le free jazz. Encore une fois, pas un seul homme, mais un homme qui pose des questions et qui nous pose questions. Ornette Coleman, sax alto. Plus tard, il va jouer du violon et de la trompette. Un changement radical en décembre 1960 avec Free Jazz, dont le titre donna son nom à toute une ère musicale. Pour enregistrer Free Jazz, ce sont deux quartettes qui se rassemblèrent dans le studio des disques Atlantiques. Aux côtés de Coleman, Don Cherry à la trompette, Charlie Haden à la basse et les batteurs Billy Higgins et Ed Blackway, tous membres de ces groupes. Auxquels s'ajoutèrent Eric Dolphy et la clarinette basse, le trompettiste Freddy Hubbard et le contrebassiste Scott LaFaro. Ces huit musiciens élevèrent la conception de Coleman de la libre improvisation de groupe, à un niveau encore jamais atteint précédemment dans le jazz. Du point de vue de la liberté telle qu'on pouvait l'entendre en 1960, le cadre formel de cette pièce de 36 minutes est minimal. Des complexes indépendants, chacun dirigé par un soliste différent, sont reliés par des passages d'ensemble qui jouent un rôle de transition. Certains de ces ensembles sont écrits et possèdent le caractère des lignes typiques de Coleman. D'autres sont des structures partiellement improvisées, parfois nommées par Coleman de façon trompeuse, unissant harmonique. On écoute un extrait, le début de Free Jazz

Un enregistrement d'Ornette Coleman de 1960 pour le label Atlantique, Free Jazz. Alors, un musicien aura fait toutes les révolutions. Bebop, jazz modal, jazz cool, jazz rock, jazz funk. Ce musicien, c'est bien sûr Miles Davis. Il binarise le jazz au début des années 70. C'est ce qu'on appelle le jazz rock. John McLaughlin, Chick Corea, Herbie Hancock s'y engouffrent. Parfois, la musique se fige, et en dehors du Mash Vinou de McLaughlin, du Return to Forever de Corea, de Weather Report, ce style, bien que toujours présent aujourd'hui, a tendance à s'épuiser. Alors, on écoute Miles Davis un peu dans la fin de sa carrière avec deux titres, Tutu et Time After Time.

Dans les années 80, le trompettiste Wynton Marsalis veut faire revenir le jazz à ses sources et l'imposer comme une grande musique inaltérable. Il a bien sûr des suiveurs et des détracteurs. Aujourd'hui, le jazz a laissé de côté ses révolutions et il se délecte de se mélanger à toutes les musiques, et c'est tant mieux. Et pour finir cette émission, on écoute The Liberation Music of Orchestra de Charlie Haden, co-direction Carl Ablé. Alors le concept de cet ensemble, c'est de reprendre des chansons, des chants, des

C'est avec le Liberation Music Orchestra de Charlie Haden que se termine cette émission. Alors un grand merci Serge à la technique, aux manettes et à la machine à café. On se retrouve le mois prochain. Portez-vous bien. À bientôt.

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4: Ouais, pas facile à lire.
3: Si l'autre dingue a été jusqu'au bout, ça vaut une remise de peine.
5: Non, mais jusque-là, y a pas de quoi s'alarmer. Mais bon, mais c'est un bon bouquin, je veux dire, c'est sérieux.
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7: Salut Eric.
8: Salut tout le monde.
7: Oh, il me semble qu'il y a de la pulsation dans le studio, je me trompe?
2: Salut Véronique et salut à tous. Non, tu ne te trompes pas, car aujourd'hui on s'intéresse au livre qui envoie du son. Une chronique qui mixe la littérature et le rock'n'roll en quelque sorte, comme une playlist parfaite pour accompagner ceux qui sont « so tired of being alone ». Et les autres, pas de jaloux, car aujourd'hui on plonge dans « Haute fidélité » de l'anglais Nick Hornby, le roman de 1999 qui parle d'amour, de vinyle et d'adultes qui refusent de grandir. Alors Véronique, ce bouquin, il parle de quoi en fait ?
7: Imagine un type, il passe plus de temps à trier ses disques par ordre autobiographique plutôt que de réparer sa relation amoureuse en train de s'autodétruire. Intriguant, non ? Ce type qui raconte son histoire, c'est Rob Fleming, propriétaire d'un magasin de disques aussi calamiteux que son nom, le Championship Vinyl. Et il a le moral au niveau des chaussettes des Pom Pom Girls de Nirvana un certain 5 avril.
2: Et pourquoi il broie du noir ?
7: Parce que Laura l'a quitté, et puis Allison, et puis Penny, Jackie, Charlie, et ah oui, Sarah aussi. Et qu'il a décidé de revivre toutes ses ruptures passées comme une compilation de ses plus grands ratages sentimentaux. Ouais, au lieu d'aller de l'avant, Rob fait un top 5 de ses pires déceptions amoureuses. Et c'est fascinant, j'avoue.
2: Eh ouais, l'amour, c'est comme une bonne émission de radio musicale. Il ne suffit pas d'avoir de bons morceaux encore. Faut-il savoir les partager ?
7: No comment. Revenons à ce pauvre Rob, si tu veux bien. Rob, c'est juste le pote qu'on adore détester en fait. Un loser attachant, un ado piégé dans un corps d'adulte. Il passe son temps à critiquer les goûts musicaux des autres pour masquer ses propres insécurités, j'imagine. En tout cas, dans ce bouquin, il y a quand même un pote à Rob qui veut exécuter les Beatles tellement il les trouve mauvais. Jusqu'à ce que Rob lui-même lui fasse remarquer que quelqu'un s'en était déjà chargé.
2: Ah, ouais. Des furieux, tel qu'on pouvait en trouver dans les années 80.
7: On peut dire ça, mais au fond... N'a-t-on pas tous un petit Rob qui sommeille en nous ? Eric, qu'en penses-tu ? Qui n'a jamais jugé quelqu'un sur sa playlist Spotify ? Qui n'a jamais envisagé de quitter quelqu'un après avoir vu sa collection de CD ? Moi, je ne dis ça pour personne. Hein.
2: C'est un sujet délicat. J'ajouterais juste que Haute Fidélité, c'est pas juste un livre sur un mec déprimé qui classe ses ex comme des albums de Frank Zappa. C'est une véritable ode aux passionnés de musique, à ceux qui pensent que la vie se résume à une suite de playlists bien choisies.
7: Lire Haute Fidélité en écoutant le boss en fond sonore, tout à fait ce qu'il me faut en ce moment.
2: Tu vois Véronique, c'est un bouquin qui nous pose la question essentielle. Faut-il d'abord aimer la bonne musique pour devenir une bonne personne ou devenir une bonne personne pour enfin apprécier la bonne musique ?
7: Ouh, on est quand même sur du Nietzsche pour hipsters ici. Hein.
2: Quant à la musique, Nick Hornby, il nous balance des références à l'appel. Bruce Springsteen, Marvin Gaye, The Clash, c'est un vrai bingo du rock de l'époque où tu apprendras la différence entre un bootleg des Smiths et une compile de Fleetwood Mac sur cassette. La base, quoi.
7: La base, si tu le dis, hein.
2: Et j'ai envie d'ajouter que High Fidelity a été adapté en film avec John Cusack, que j'adore, et en série avec Zoé Kravitz. Donc, si tu n'as pas le temps de lire 300 pages, tu as de quoi binge-watcher tout en triant tes vinyles.
7: « 33 tours et puis s'en vont ».
2: Autre chose à rajouter, Véronique, sur Haute Fidélité ?
7: Non, non, Haute Fidélité, c'est une comédie romantique. Mais version rock garage, pas de violon, juste une basse bien grasse et des mélodies qui font vibrer le cœur. C'est drôle, touchant, nostalgique, mais ça peut se lire sans bandana ni Doc Martens, je t'assure. Enfin, pour t'aider à te décider, je dirais que si tu aimes la musique autant que Rob aime ressasser son passé, tu peux te lancer. Et si ce n'est pas ton style, pas de panique. Il reste toujours Céline Dion et les compiles Best of Love pour réparer ton petit broken heart.
2: Non, on m'en parle pas. Allez, on se quitte sur Louis Louis. C'est la chanson culte du roman et on se retrouve bientôt pour une nouvelle chronique littéraire aussi percutante qu'un riff de Nirvana. Et au fait, Véronique, tu préfères la version des Kingsmen ou l'original de Richard Berry et des Pharaohs ?
7: Celle des Pharaohs, tellement plus classe.
2: T'as raison, Véronique. Allez, je balance.

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Et le livre d'aujourd'hui, c'est peut-être celui que tu ne voudras plus jamais perdre. À la semaine prochaine, dévoreur d'histoire, explorateur des marges ou lecteur du dimanche. Et retrouve-moi en podcast sur Radio BLV.

0: 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Salut les anthropopotes! Le mois dernier, on s'était quitté sur la notion de responsabilité de la philosophe Donna Haraway. Enfin, la notion a fait guise d'ouverture pour la prochaine chronique que voici. On était arrivé jusqu'à cette notion en faisant une petite exploration anthropologique et philosophique autour de la notion d'habiter, qui ne renvoie pas seulement à l'occupation d'un espace, à des infrastructures matérielles du type maison, appartement, ou des questions d'aménagement ou de propriété privée, mais aussi à des dimensions sociales, culturelles, subjectives, affectives, politiques, et des contraintes naturelles. Et ces dimensions, on les a retrouvées un peu partout dans le monde, donnant à voir de multiples manières d'habiter le monde.
1: Simple, basique, ok.
0: À l'heure actuelle, et ça je ne vais sûrement pas vous l'apprendre, enfin j'espère, notre manière d'habiter le monde, à l'occidental, se trouve fortement remise en cause par la crise écologique, dont certains parlent même d'anthropocène. On l'avait déjà peut-être abordé dans d'autres chroniques, mais l'anthropocène, ce serait une nouvelle ère géologique influencée par les activités humaines qui changent et modifient considérablement le système Terre. Cette crise écologique est moins une crise de la soi-disant nature que de notre manière de s'y relier, de penser les modes d'organisation sociale, durable et écologique. Écologique ici au sens premier du terme, dans son sens étymologique, qui renvoie au grec oikos, la maison, l'habitat, et le logos, la science, le discours. Donc l'écologie, c'est la science de l'habitat. Plutôt que de proposer un récit de catastrophe inévitable, tout est foutu, discours souvent un peu paralysant, ou à l'inverse, un optimisme techno-solutionniste selon laquelle l'innovation nous sauverait, Donna Haraway propose d'habiter le présent dans ses contradictions, dans un monde déjà abîmé, instable, mais encore habitable. Dans ce monde-là, il ne s'agit pas de chercher une sortie toute propre ou parfaite de la crise écologique. Il s'agit plutôt d'apprendre à réparer ce qui peut l'être, à recomposer des liens fragiles et à entretenir des relations dont nous dépendons pour vivre. Donna Haraway nous propose alors de cultiver notre responsabilité. Non pas la responsabilité telle qu'on la connaît, mais une response, R-E-S-P-O-N-S, et habilité, H-A-B-I-L-I-T-E. En ajoutant le H d'habiter, elle insiste sur l'idée que nos responsabilités se fondent sur notre manière de cohabiter avec les êtres humains, les animaux, les plantes, les territoires et les milieux de vie. Une responsabilité qui n'est pas individuelle ou individualisante. C'est encore moins une question de « je fais ma part », mais une responsabilité qui invite à cultiver des vulnérabilités socio-écologiques, des interdépendances qui comptent, et qui assurent la viabilité d'un monde commun. Nos existences dépendent d'équilibres fragiles, l'eau, le sol, les écosystèmes, mais aussi les relations sociales et les solidarités. Cultiver une responsabilité, c'est donc apprendre à prendre soin de ces relations qui rendent un monde commun habitable. Et il y a un truc qu'elle dit que je trouve super intéressant pour notre réflexion, c'est que la responsabilité, c'est aussi accepter d'être des êtres impurs. C'est-à-dire qu'on n'est jamais des êtres purement naturels ou purement culturels, mais aussi enchevêtrés, remplis, infectés de relations naturelles et culturelles, de nature-culture. Et cela veut aussi dire qu'on n'est jamais neutre. Notre position et les relations que nous tissons sont toujours situées, locales, inscrites dans des histoires et des milieux particuliers. Il n'existe pas une responsabilité universelle abstraite, ni un guide du bien habité, mais des responsabilités composées différemment selon les mondes que l'on habite. Des manières situées de répondre aux interdépendances qui nous constituent. Bon, c'est bien joli tout ça, de beaux discours, mais concrètement, comment ça peut se matérialiser dans notre monde réel? Prenons l'exemple de l'agriculture. La modernité agricole a conduit à une réduction de la complexité du monde. Il faut produire partout, toujours, et les mêmes choses. Les variétés locales, les spécificités des milieux naturels du territoire, les savoirs locaux et paysans qui y sont rattachés deviennent des obstacles. Dans la modernité, l'inconditionnalité prime. Et pour ce faire, les sciences et les techniques vont contribuer à créer des produits, des semences, des outils qui assurent cette domination. Des produits, des outils qui médient aussi la relation entre l'agriculteur et sa parcelle. Seule la fin compte, la production, ou plutôt la productivité rentable. Peu importe les moyens et les effets externes de ces moyens. Dans ce modèle linéaire de la conquête, il y a un refus total de faire avec la complexité, les interconnexions du milieu vivant, un refus de cultiver des interdépendances situées, pour imposer une monoculture et un tranche chimique pour en assurer sa productivité. Mais on retrouve aujourd'hui de nombreux modèles agricoles alternatifs proposant alors de cultiver une responsabilité relationnelle, interdépendante et vulnérable, qui porte en elle une critique politique, implicite parfois, qui peuvent soulever en quoi notre modèle dominant agricole est politiquement et écologiquement irresponsable non soutenable et rend la planète inhabitable. Ces modèles alternatifs proposent d'autres manières d'habiter le monde, non en poésie ou en romantisme envers la nature et le vivant, mais en articulant préservation et production, deux dimensions que l'agriculture moderne tend à rendre incompatibles. Plusieurs exemples visent à renverser ce modèle, le reconfigurer. Illustrons cela par quelques cas. En limitant l'usage d'intrants chimiques, et par là la dépendance à l'agro-business, des agriculteurs cherchent à favoriser la présence d'auxiliaires, des alliés non humains, parce que ces derniers viennent se nourrir d'insectes nuisibles à la culture. C'est le cas notamment en viticulture avec les chauves-souris, qui viennent se régaler des vers de la grappe. Mais pour que ces auxiliaires s'installent, encore faut-il que le milieu leur soit accueillant, habitable pour eux. Il doit répondre à leurs besoins, à leurs conditions de vie. Il faut alors prendre leur point de vue, le point de vue des chauves-souris. Cela passe par exemple par la plantation des haies, la création de corridors écologiques, ou encore la réduction de produits qui pourraient les repousser. Ici, on multiplie des connexions entre diverses entités pour favoriser une biodiversité fragile, jamais acquise pour de bon, et basée sur de nombreuses interdépendances, dont l'agriculteur en est l'orchestre, le pilote, et moins le créateur tout-puissant ou dominant. Et cette biodiversité n'est pas seulement naturelle. Elle comprend des dynamiques sociales, des valeurs et des infrastructures. Les agriculteurs s'appuient sur des savoirs empiriques et scientifiques pour maintenir ces connexions qui comptent. Ils s'appuient aussi sur des réseaux sociotechniques, des techniciens qui les accompagnent, des relations avec d'autres agriculteurs qui ont eux aussi fait des tests, qui ont eux aussi plein de connaissances et d'expériences. Et cela s'appuie également sur des valeurs, des économies morales, où les normes environnementales portent ces relations et contribuent aux affects, un sentiment de bien faire, une évaluation morale de ses gestes et pratiques. Relier une chauve-souris à une parcelle, c'est aussi mobiliser tout un ensemble de relations qui rendent visibles les capacités de ces animaux et leurs effets agronomiques. Pour finir, au-delà de l'agriculture, qui n'était qu'un exemple parmi tant d'autres, la notion de responsabilité, loin d'être une injonction à la prise en main individuelle des grands enjeux socio-climatiques, la notion est aussi et surtout profondément politique et relève d'enjeux de justice environnementale. La question devient alors, quels systèmes rendent possible l'habitabilité du monde et lesquels, au contraire, la détruisent, mais aussi tendent à creuser et créer des inégalités dans l'accès à des conditions de vie viables? J'en suis certaine, vous avez pas mal d'éléments de réponse. On se retrouve le mois prochain, les Anthropopotes. Merci à Clément pour la technique, encore et toujours au top. À bientôt !

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2: En novembre de cette année 2025, un article publié dans la revue Nature met une claque à tous les amoureux d'astronomie. Dans le cratère G0, un ancien lac où l'on pouvait trouver jadis de l'eau liquide à la surface de Mars, le rover Perseverance aurait découvert des traces d'une vie ancienne, une vie bactérienne. Bon, ce n'est pas la première fois qu'on a ce genre d'annonce. Sauf qu'aujourd'hui, c'est la preuve la plus solide qu'on ait pour affirmer qu'il y a une vie qui s'est développée en dehors de notre planète. Des retours d'échantillons sur Terre sont nécessaires pour confirmer ou infirmer l'existence de bactéries martiennes. Même si cette vie primitive a malheureusement disparu depuis, au bas mot, des milliards d'années, l'engouement pour Mars est encore plus fort. L'humanité a envie d'y aller, y s'y installer. Après tout, ce n'est que 6 mois de voyage. C'est du gâteau. Mais une grande terre rouge déserte, on en a déjà une sur Terre. Et s'y lancer à vélo m'a permis de me rendre à l'évidence. Ce que je considérais être « a piece of cake » va se révéler beaucoup plus compliqué que prévu. Aujourd'hui, je vous emmène dans le désert australien. C'est une route de 1500 km qui s'ouvre à travers le désert. Une route qui file seule, tout droit vers le nord. 1500 km, c'est la distance à vol d'oiseau entre Londres et Rome. Il faut imaginer traverser la Manche, la France du nord au sud, le nord de l'Italie, la Toscane, avant de pouvoir atteindre Rome. Et tout ça dans un environnement complètement vide. Et là, on n'est qu'à la moitié du chemin. On vient d'atteindre Alice Springs. Ville unique s'il en est. Elle est littéralement seule, perdue au milieu du désert. Entourée de centaines de kilomètres de terre rouge à perte de vue. Et ça, ça me plaît. Ville unique, environnement unique, expérience intéressante, tout ça. Les endroits éloignés ou difficiles d'accès sont ceux que je préfère. Mais ils ont un défaut inclus dans le titre. Ils sont difficiles d'accès. Et pour y aller, il va falloir que je fasse 1500 km tout seul dans le désert. Si je fais 100 km par jour, en 2 semaines, voire 3 semaines avec les imprévus, ça devrait être facile. C'est là que j'ai envie de m'arrêter. Comment est-ce que j'ai pu me tromper à ce point ? Comment ai-je pu me projeter dans un voyage de 15 jours, seul et isolé dans un environnement qui ne ressemble à rien de ce que j'ai pu connaître, et penser que ça se passerait bien ? Donc, asseyez-vous confortablement, le voyage va être long, très long. Port Augusta, dernière ville avant de me lancer dans le désert. J'avais prévu de m'arrêter, histoire de faire le plein avant de partir. Mais cette ville est terrible. Pas seulement laide, quoique à ce niveau-là, c'est suffisant pour dissuader. Mais la sensation de tristesse et de déprime y est telle que ça prend au cœur. Chaque fenêtre est protégée par d'épais barreaux, les maisons sont grises et délabrées, et les passants gardent les yeux rivés au sol sans aucune expression. On m'avait au préalable mis en garde sur les problèmes de sécurité. Mais ça reste l'Australie, donc pas vraiment de quoi paniquer. Mais tout mis bout à bout, je n'ai pas eu besoin de beaucoup de temps pour changer d'avis. Je reste sur ma selle et je file au nord. Mais dès qu'on quitte la côte et sa ligne de verdure, le désert prend le pas immédiatement. La terre se vide et il n'y a plus que du sable rouge à perte de vue. Et au bout de 10 km, le premier panneau. Prochaine station service, 366 km. Et j'ai oublié de prendre du pain. Hors de question de faire demi-tour. Ce n'est que 10 km, mais psychologiquement, c'est bien trop démotivant. Je préfère partir pour 366 plutôt que 20 aller-retour. Par contre, normalement, j'ai assez d'eau. J'ai prévu 4 litres d'eau par jour et 4 jours jusqu'au prochain ravitaillement. Donc 16 litres. Ça alourdit bien le vélo et vous pouvez me croire. J'ai des bouteilles accrochées de partout. Le premier truc qui saute aux yeux ici, presque littéralement, c'est les mouches. Le désert en est plein et elles sont voraces. Assoiffées. Mais elles ne vont pas se poser gentiment sur le bras et se satisfaire de la transpiration. Elles vont plutôt aller directement se poser sur toutes les muqueuses, les yeux, la bouche, les oreilles ou tout orifice un peu humide. Et dès que je m'arrête, elles m'assaillent et ne me lâchent plus. Et tant que je roule à moins de 15 km/h, elles parviennent à me suivre. Donc j'appuie à fond sur les pédales. Essayer d'atteindre 18-19 km/h, secoue la tête et peut enfin respirer. Ce qu'elle mange, c'est assez simple, des cadavres de kangourous. Et si je ralentis près d'un corps, je suis foutu, elles ne me lâcheront plus. Donc je dois toujours pédaler. Pédaler à un rythme relativement soutenu. Le problème, c'est que des kangourous morts, il y en a partout. J'en compte plusieurs par kilomètre. Les premières nuits, je faisais constamment des rêves à propos de la Première Guerre mondiale. La grande boucherie. Il me faudra un peu de temps avant de comprendre que la vue de toutes ces tripes, ces gueules éclatées, ces ossements, m'impactait beaucoup plus que je ne le pensais. Un kangourou, c'est la taille d'un être humain, posé juste là, à côté de moi, déchiqueté. Et un peu plus bas, on voit les ossements de la précédente génération de victimes. Mais qu'est-ce qui tue autant ? Le trafic est faible par ici. Un ou deux véhicules par heure. Mais parmi eux, les road trains. Les trains de route, ou des camions énormes lancés à toute berzingue sur des lignes droites sans vraiment pouvoir s'arrêter. Oubliez tout ce qui est freinage d'urgence. À pleine vitesse, dans les 90 km/h, il leur faut jusqu'à 1 km pour s'immobiliser complètement. Ce sont des monstres de 200 tonnes avec 4 remorques derrière eux. D'ailleurs, la dernière remorque est appelée le chien, du fait de son comportement chaotique et difficilement contrôlable. Je voulais vous parler du voyage vers Mars. Et justement, ces camions me faisaient penser à des énormes vaisseaux lancés à pleine vitesse dans le vide. Ça marche bien pour parcourir rapidement une grande distance, mais on ne sait pas comment faire pour les arrêter. Donc qu'est-ce qu'on fait quand on lance une telle absurdité sur la route ? Eh bien, on installe un pare-choc démesuré à l'avant pour être sûr que rien ne lui bloquera la route. Donc ces tanks montreront peu de considération pour les kangourous qui pullulent dans la région et qui finiront par remplir les fosses communes du bas-côté de la route. Mais ils font d'autres victimes, les cyclistes. J'ai plutôt une bonne expérience avec eux dans le désert. Ils me doublaient toujours en se décalant totalement sur l'autre voie, et quand il leur était impossible de se déplacer, ils me klaxonnaient abondamment pour me prévenir de leur arrivée. Je devais alors sauter sur le bas-côté pour les laisser passer. J'ai entendu l'histoire de cyclistes où le camion était passé trop près et les avait aspirés sous leurs roues. Et ça, je veux bien le croire. Malgré les précautions, c'était des baffes d'air que je me prenais à chacun de leurs passages. Et lorsqu'ils arrivaient en face, leur passage dressait un mur d'air qui me stoppait net. Et si j'avais pas de chance, je m'arrêtais à côté d'un kangourou mort. Et les mouches revenaient. J'espérais alors croiser un autre camion et cette nouvelle torgnole aérienne allait m'en débarrasser. Quand la nuit tombe, c'est une autre expérience. Déjà, le coucher de soleil. Je suis daltonien de type deutéranope, c'est-à-dire que mes cônes de récepteurs verts ont eu la flemme de se développer pendant la gestation. Pour faire simple, je ne vois ni le rose ni le violet. Donc un coucher de soleil en Europe, ce n'est rien d'autre qu'un ciel gris. Dans le désert australien, le soleil se couche en embrasant le ciel entier d'un rouge intense. C'est la première fois de ma vie, à 30 ans, que j'ai été ému par un coucher de soleil. Et la nuit, les étoiles sont maîtresses. Pas une habitation à des centaines de kilomètres, pas une lumière, pas un nuage. Le ciel est tapissé à un niveau qui dépasse tout ce que j'avais pu imaginer. Une myriade d'étoiles. Myriade d'ailleurs, ça vient du grec. Ça veut dire 10 000. C'est le nombre d'étoiles qu'on pensait visibles à l'œil nu dans les meilleures conditions. En réalité, c'est autour de 8 000. Mais sérieusement, ici on a du mal à croire que c'est pas beaucoup plus. La nuit, c'est le meilleur moment. Il n'y a pas de trafic, pas âmes qui vivent à perte de vue, pas de mouches non plus, elles sont parties se coucher à 18 h. Pas d'inquiétude, elles reviendront demain matin à 9 h pétantes. Pas de bruit de trafic non plus, le silence est absolu. Vous n'entendez rien. Vous avez beau fermer les yeux, vous concentrer, arrêter de respirer, rien. Un silence brut. Au matin, je fais le petit déj sur les restes du feu de camp. Il y a presque toujours possibilité de trouver du bois d'eucalyptus. En plus de sentir bon, il brûle incroyablement bien. Et si vous faites un trou dans le sable, que vous lancez votre feu dedans, au matin, il restera chaud et il sera facile à redémarrer. Et faire le café sur les braises chaudes d'eucalyptus, c'est les meilleurs qui m'ont jamais été donnés de boire. Les mouches commencent à arriver. Il est 9h. Il est temps de reprendre la route. Comme vous vous en doutez, ici, il n'y a pas internet. Ça fait plusieurs jours que je n'ai aucun réseau. On m'avait prévenu et même conseillé de prendre un téléphone GPS. Avec tous ces animaux dangereux, c'est bien de pouvoir appeler à l'aide. J'entends l'argument, par contre c'est cher et surtout, si je me fais mordre par un Taipei, le serpent le plus dangereux d'Australie et donc par définition le plus dangereux du monde, je meurs en moins de 30 minutes. Quel est l'intérêt, vu que personne ne pourra venir me secourir avant plusieurs heures, de pouvoir les appeler? Il faut accepter l'idée qu'on est seul ici. J'ai quelques musiques sur mon téléphone, mais une fois que je les ai écoutées pour la énième fois, il ne me reste plus rien pour me divertir et je pédale dans silence. Les journées commencent à être longues. Je pense aux marins, seuls sur leur voilier, parfois pendant des semaines sans contact avec le monde extérieur. Et les voileux et les cyclistes, on a un sujet de préoccupation en commun, le vent. Et ça, dans le désert, ça pardonne pas. Sans rien pour protéger, il me plaque au sol. Les jambes souffrent, je mouline dans le vide et ma vitesse ne dépasse pas les 10 km/h. Et ce vent en question, il a décidé qu'il ne me lâcherait pas. J'ai compté que ça fait 20 jours consécutifs qu'il est en face de moi. Et ça, peu importe la direction que je prends. Si je vais à l'ouest, direction Nauru, il tourne à l'ouest. À mon retour, il est à l'est. Et si je prends une journée de pause, il ne souffle pas. J'ai pas envie de tomber dans le sentiment de persécution facile, mais j'ai eu le temps de faire le calcul. Donc si on considère qu'on a une chance sur deux d'avoir le vent de face, et cela pendant 20 jours consécutifs, peu importe la direction, ça donne une chance sur deux exposant 20 de l'avoir toujours de face, soit une chance sur 1 million. Ça veut dire que si vous envoyez toute la ville de Lyon faire du vélo pendant 20 jours aléatoirement, il n'y en aura qu'un seul dans l'eau qui aura le vent de face tous les jours. J'en ai conclu deux choses. La première, c'est qu'il existe un dieu du cyclotourisme. La deuxième, c'est qu'il me déteste. Mais en dehors de la lente destruction de ma santé mentale, le vent me cloue au sol. Au début, je luttais, mais c'est un combat perdu d'avance. Rien ne résiste au vent. Il arrive même à creuser la roche sur du long terme. Là où je voulais faire une centaine de kilomètres par jour, j'en fais à peine 20. L'eau commence à être un problème. Mais ce qui me ronge le plus, c'est la frustration. Être dans un grand espace vide, on a l'impression de ne pas avancer. Je deviens littéralement prisonnier de cette terre. Plus le vent souffle fort, plus je baisse la tête, désireux de fixer mon attention sur quelque chose qui bouge. Et dans mon cas, le grain de la route. Rien de plus. Je redécouvre toutes les aspérités du bitume. Je me souviens que, étant enfant, je regardais évoluer les fourmis sur la route. Pour moi, c'était plat, mais pour elles, chaque minuscule irrégularité était un obstacle à franchir. Se pencher vers elles, c'était comprendre l'immensité du monde qu'elles devaient affronter de leurs minuscules pattes. Et aujourd'hui, j'apprenais d'elles. J'étais devenu l'une d'elles. Chaque mètre, chaque centimètre prenait sens, commençait à exister et exigeait même une lutte pour être franchi. J'étais entre deux mondes, luttant à l'échelle microscopique, et mon objectif, quant à lui, était à l'infini. C'était étirer tellement loin dans l'espace que l'atteindre n'était même plus une possibilité. Je ne sais même plus combien de temps s'était écoulé. 2 semaines, 1 mois, peut-être plus. Mais dans ces conditions, ça n'avait plus de sens de continuer. J'ai donc fait du stop, plusieurs heures d'attente, et enfin un pick-up. Divin, à en croire ma sensation à ce moment-là. M'extirpe de cette terre qui m'avait emprisonné comme une araignée. Et même avec la puissance d'un moteur, Alice Springs s'est fait attendre. Mais ça en valait la peine. Cette ville a quelque chose d'unique. Mais je vous raconterai ça dans un prochain épisode. En attendant, un grand merci à Raimondo d'avoir prêté sa voix dans l'introduction, et un grand merci à Radio BLV. Et un grand merci à vous de m'avoir écouté.

grand angle. Le cinéma fait sa musique et la musique fait son cinéma. Une production Radio BLV préparée et animée par Obi-Wan Kenobi. Ah, le cinéma de papa. Ces mots résonnent comme un écho lointain, une douce mélodie d'un temps révolu. On pense aux salles obscures où la fumée des cigarettes dansait avec les rayons du projecteur. Et oui, on pouvait fumer dans les cinémas. Aux fauteuils de velours un peu râpés, aux ouvreuses à la lumière vacillante de leurs torches. C'était un cinéma de stars, de gueules inoubliables qui emplissaient l'écran de leur présence magnétique. Gabin, Ventura, Montand. Des histoires solides, souvent adaptées de romans populaires où les dialogues ciselés claquaient comme des vérités éternelles. On se souvient des drames bourgeois aux secrets bien gardés, des comédies où le rire était franc et bon enfant, des films d'aventure qui nous faisaient rêver d'épopées lointaines. C'était un cinéma qui parlait à toutes les générations, un ciment culturel où l'on retrouvait les valeurs d'une France en pleine mutation, les Trente Glorieuses. Peut-être était-il parfois un peu sage, un peu trop respectueux des conventions, mais il avait une âme, une authenticité qui manque parfois aux productions d'aujourd'hui. Ces films sont des madeleines de Proust cinématographiques, des fenêtres ouvertes sur une époque où aller au cinéma était un événement, une sortie familiale sacrée. Ils sont le témoignage d'un certain art de raconter des histoires avec une élégance et un savoir-faire qui méritent encore d'être regardés et chéris.

1963, Georges Lautner, les tontons flingueurs, bien sûr. Dialogué par Michel Audiard, on se souvient de Lino Ventura, Bernard Blier, Jean Lefebvre, Francis Blanche. Vous vous souvenez de la scène de la cuisine? C'est la plus célèbre. Eh bien, figurez-vous qu'elle n'avait pas été trouvée utile par Audiard. On a eu de la chance parce que c'est Lautner qui a insisté pour la garder, en hommage à un film qui s'appelait Qui Largo. De même que la Gaumont ne croyait pas du tout au succès du film. Et c'est le producteur Alain Poiré qui l'a soutenu. Alain Poiré pourrait être notre fil conducteur. C'est lui qui a illustré le cinéma de papa et qui a été le producteur de tous les films dont on se souvient. Il meurt en 2000 à l'âge de 82 ans. Et ses 50 ans de carrière feront le cinéma qui a marqué presque trois générations.

Et celui-là, vous l'avez reconnu, un film d'André Unebelle en 1964. Lors de la pré-production, le tandem Bourvil-Yul Brynner avait été retenu. Et puis, c'était Jean Marais et bien sûr Fantomas, le commissaire Juve. André Unebelle avait commencé sa carrière en 1948. On lui doit les 7 premiers OSS dans les années 60. C'est peut-être un nom qui ne vous dit pas grand-chose. On lui doit aussi les films des Charlots dans les années 70. Et puis les 3 Fantomas. Donc il y a eu Fantomas se déchaîne en 65. Et en 67, Fantomas contre Scotland Yard. Louis de Funès, bien sûr. Mylène de Bonjo. La voix de Fantomas, c'était Raymond Pellegrin qui la faisait. Et puis, dans les années 80-90, Jean Reno et José Garcia avaient eu le projet d'en faire un remake. Et puis, finalement, le projet était tombé à l'eau. Maintenant, nous prenons la voiture et nous allons descendre sur la Nationale 7.

C'est ce qui lance véritablement la carrière de Louis de Funès qui, à 50 ans, en 1964, dans un film de Jean Giraud, évidemment, Le Gendarme de Saint-Tropez, un film qui fera 7,8 millions d'entrées en France. Louis de Funès, Michel Galabru, Jean Lefebvre, Christian Marin. À Louis de Funès, la production aurait préféré Francis Blanche et Darry Cole, très populaires à l'époque, mais c'est de Funès qui a eu le rôle. À cette époque, il y avait encore une censure au cinéma et la direction de la Gendarmerie nationale en avait demandé la censure. Et pour cause, il faut dire que la genèse du film est assez comique. C'était un monsieur qui travaillait pour la Gaumont, qui s'appelait Richard Balducci, et qui faisait des repérages. Donc les repérages, c'est quand on va chercher des lieux de tournage dans toute la France et même dans le monde entier. Et il avait avec lui pour cela une petite caméra 16 mm qu'il avait laissée dans sa décapotable du côté de Saint-Tropez, et sa caméra a été volée. Donc il s'est rendu à la gendarmerie et là il a eu un accueil qu'il n'a pas du tout apprécié. Les gendarmes étaient très paresseux, n'avaient pas du tout envie de travailler, n'ont pas voulu prendre sa plainte entre midi et deux. Et en sortant, il a dit « Eh ben mon vieux, ça je ne suis pas prêt de l'oublier et je vais vous assaisonner à ma façon ». Et ça a été la genèse de la série du gendarme de Saint-Tropez. Ensuite, il y a eu le gendarme à New York en 65, le gendarme se marie en 68, le gendarme en balade en 70, le gendarme et des extraterrestres en 79 et le gendarme et les gendarmettes en 82. On a tiré la ficelle aussi loin que l'on a pu. Un autre comique maintenant, grand comique français également.

Le grand blond avec une chaussure noire d'Yves Robert en 1972 avec Francis Weber comme co-scénariste. C'est à lui que l'on doit le nom des personnages qui s'appellent tantôt François Perrin, tantôt François Pignon, qu'on va retrouver dans nombre de films. Il y avait dans ce film Bernard Blier, Jean Rochefort, Jean Carmé, Mireille Darc. Il y aura une suite en 1974, c'était Le retour du grand blond. Et puis un remake américain en 85 avec Tom Hanks qui s'appelait L'homme à la chaussure rouge. Je ne l'ai pas vu, je le cherche, je ne le trouve pas. Et c'est encore Alain Poiret qui a encouragé Yves Robert à se lancer dans cette production. Et alors on s'en souvient tous, c'est dans ce film que Mireille Darc porte une robe avec ce qu'on appelle un décolleté dorsal pigeonnant.

Aïe, aïe, aïe, c'est dur de rester sur sa chaise et de ne pas danser. Louis de Funès avait pris des cours de danse pour ça. Vous vous souvenez les aventures de Rabbi Jacob en 73, un film de Gérard Houry. Gérard Houry, un réalisateur inscrit dans la conscience et l'inconscient collectif, puisqu'on lui doit Le Cornio en 65, La Grande Vadrouille en 66, Le Cerveau en 69, La Folie des Grandeurs en 71... Que des succès. Ce film avait été également produit par Alain Poiret. Vous voyez, je vous avais dit qu'on le retrouve partout, toujours pour la Gaumont. Il y avait eu 40 semaines d'écriture consacrées 5 jours sur 7. Et De Funès a 60 ans à l'époque. Les cascades étaient de Rémy Julienne, déjà qui, dans Fantomas, avait réglé les cascades. Notre plus grand cascadeur qui est intervenu sur la quasi-totalité des films de James Bond. Pour vous situer, le film était sorti le même jour que L'Emmerdeur, le duo Ventura-Brel, le même jour que Le Grand Bazar, vous vous souvenez ces films des Charlots, et puis Deux Hommes dans la Ville, le duo Delon-Gabin. Le film avait terminé en faisant presque 8 millions d'entrées. Maintenant, nous retraversons l'Atlantique, mais cette fois-ci pour l'Amérique du Sud.

Une musique de Georges Delru. Georges Delru, un grand musicien qui a fait les bandes de plus de 300 films, figurez-vous. L'Homme de Rio en 1964, un autre grand réalisateur des 30 Glorieuses et du cinéma de papa, Philippe de Broca. C'est sa deuxième collaboration avec Belmondo sur ce film, après Cartouche. L'héroïne était jouée par Françoise d'Orléac. Et le film s'inspirait d'une dizaine d'albums de Tintin, ainsi que de La mort aux trousses de Sir Alfred Hitchcock. En 2001, le patron, vous le connaissez, Steven Spielberg, écrit une lettre à Philippe de Broca et lui avoue s'être inspiré de L'Homme de Rio, qu'il dit avoir vu 9 fois, pour deviner quel film. Eh bien, Les Aventuriers de l'Arche Perdue. On retrouve aussi l'esprit des films de Mission Impossible et également OSS de Jean Dujardin. On se souvient de Belmondo accroché sur son hélicoptère au-dessus de la baie de Rio. C'est toujours Bébel qui faisait ses cascades. Maintenant, on reste avec Bébel.

L'association Lautner Bebel reste quand même un fort symbole du cinéma de papa, et soyez certains que cela n'a rien de péjoratif dans ma bouche. Encore une fois, c'est la France des 30 Glorieuses où les gens vont au cinéma, les familles, et le cinéma ne coûtait pas aussi cher qu'il coûte aujourd'hui. Le Professionnel en 1981, une musique d'Ennio Morricone, le nom des compositeurs nous fait aussi autant rêver que celui des réalisateurs ou des acteurs. Lautner, c'était un enfant de la balle, hein, puisque c'était le fils de René Saint-Cyr. En 1949, il a été l'assistant de Sacha Guitry. Et 10 ans après, on lui doit les 3 films où Paul Maurice interprète le monocle. Vous savez, c'était la série Le Monocle, Riz Jaune, etc. Dans ce film, Le Professionnel, on retrouve Robert Hossein et Bernard-Pierre Donadieu. En fait, ce film-là sera le plus grand succès commercial de Lautner. Le couple Lautner-Bebel, on le connaît. 20 ans avant, un autre duo de cinéma, cette fois-ci 2 acteurs impressionnants, c'était le duo de Bebel avec Monseigneur Gabin.

0: 1962, un film d'Henri Verneuil dont je vous dirai le titre tout à l'heure afin que vous vous creusiez un peu les méninges. On ne pouvait pas ne pas parler d'Henri Verneuil à qui on doit Mélodie en sous-sol, 100 000 dollars au soleil, Weekend à Zucot, Icomicar et tant d'autres, dont notamment la 25e heure dans sa période hollywoodienne, aussi le clan des Siciliens. Verneuil, c'est Fernandel qui le fera débuter et avec lequel il tournera La Vache et le Prisonnier, aussi un film dont tout le monde se souvient. Là, c'était une musique de Michel Magne, aussi un grand compositeur. Et comme je voudrais dédier cette séquence à mon ami Pierre, qui doit nous écouter dans le Var en haut de son pigeonnier écrasé sous le soleil. Je dis ça et je veux lui dédier cette séquence parce que Pierre était parti en pèlerinage à Villerville voir ce qui reste du cabaret normand où avait été tourné ce film. Et on va se faire un petit plaisir en hommage à mon ami Pierre.
1: On a peine ça. Bon, bah allez, on cause de trop, on se déshydrate, hein, allez, viens.
2: Bonsoir et bonne rentrée.
3: Madame, j'ai été charmé, positivement charmé.

0: Nuit d'amour.
1: T'as le coup de pompe?
0: Oh, mais c'est l'eau de vache, là. L'indigène qui a dû me filer du poison.
1: T'as peut-être plus l'habitude. Si tu veux, on peut rentrer.
0: Oh, la gamin, dis donc, elle porte pour fuyant. C'est pas parce que t'as estoqué deux ou trois voitures, mais moi, j'ai pas eu mon compte. D'abord, on va leur montrer ce qu'un jeune et un vieux peuvent faire.
1: Et qui ça?
0: Aux affreux. Allez, viens.
2: Ah, messieurs, merci pour ces merveilleuses interprétations qui resteront à jamais dans nos mémoires. C'était bien sûr Un singe en hiver, 1962, Henri Verneuil. Allez, si nous allions faire un tour dans un ascenseur.

Nous sommes en 1957, musique de Miles Davis, musique peut-être encore plus culte que le film lui-même, Louis Malle, Ascenseur pour l'échafaud, avec Jeanne Moreau, Maurice René, Lino Ventura dans un second rôle et Charles Denner. J'ai mis ce film dans les... classé dans le cinéma de papa, parce qu'en fait, Louis Malle s'était longtemps lui-même défini comme très distant de ce qu'on appelait la nouvelle vague à l'époque, et sur laquelle nous ferons peut-être une émission. Un mot quand même sur Maurice René, parce que c'était peut-être l'un des meilleurs acteurs de sa génération, et pourtant il n'a jamais connu la notoriété d'un Delon ou d'un Belmondo. Il a pourtant tourné plus de 100 films, avec les plus grands réalisateurs comme René Clément, Vadim, Chabrol, Blier et bien d'autres. Alors, je vous disais que la musique était culte parce que à cette époque, la musique faisait vraiment l'ambiance du film. En voici une autre.

Le film s'ouvre sur une citation apocryphe de Ramakrishna. Je vous la lis. Shakyamuni le solitaire, dit Siddhartha Gautama le sage, dit le Bouddha, se saisit d'un morceau de craie rouge, traça un cercle et dit « Quand les hommes, même s'ils s'ignorent, doivent se retrouver un jour, tout peut arriver à chacun d'entre eux, et ils peuvent suivre des chemins divergents. Aujourd'hui, inexorablement, ils seront réunis dans le cercle rouge. » Le Cercle Rouge, 1970, un film de Jean-Pierre Melville, avec Delon, Bourville, Montand, François Perrier et Gianmaria Maria Volonté. Ce film a été tourné en partie à La Blancarde, à quartier qui m'est cher à Marseille. C'était l'avant-dernier film du regretté Bourville, qui recevait chaque jour des piqûres de morphine pour tenir le coup. Il était très malade et il meurt un mois avant la sortie en salle. Donc il n'a pas pu assister au succès de son film. Il perdait pas pour autant le sens de l'humour, notre ami Bourville. Melville a tourné une scène qui bien sûr n'a pas été mise dans le film, où Bourville demande à son adjoint « Vous savez comment j'ai fait pour arriver à la solution de cette affaire ?» Alors là on est tout à la fin du film, et le commissaire dit, l'adjoint du commissaire lui dit « Non, eh bien en appliquant la tacatacatique du gendarme » ou hommage à Bourville.

Musique de Francis Lai, un autre long métrage devenu film culte en 1972, c'était L'Aventure, c'est l'aventure, un film de Claude Lelouch et un film de copains. Je pense qu'ils se sont fait beaucoup plaisir et pris un pied énorme lors du tournage. Il y avait Jacques Brel, Lino Ventura, Charles Denner, Charles Gérard, l'acteur fétiche de Claude Lelouch, Nicole Courcel et bien sûr Aldo Maccione. Et il y avait un tout jeune assistant réalisateur à l'époque, c'était Claude Pinotto. Maintenant, nous allons écouter une bande-son que je suis sûr vous avez oubliée depuis longtemps, mais que vous allez reconnaître tout de suite parce que elle est chantée par un acteur ô combien irrévérencieux et ô combien sympathique.

de Michel Magne, à qui l'on devait tout à l'heure la musique d'un singe en hiver. Parole évidemment de Jean-Yann pour son film « Tout le monde, il est beau, tout le monde, il est gentil » avec Michel Serrault, Bernard Blier. C'était un film sur le monde de l'audiovisuel et de la radio en particulier. Jean-Yann ayant été viré de la télévision en 65, de RTL en 69, d'Europe 1 et de France Inter. Enfin, quand je vous disais qu'il était irrévérencieux, à l'époque, toutes ces blagues ne passaient pas. C'est pour ça qu'il est resté plus de 20 ans aux Grosses Têtes, où là, ces blagues étaient appréciées. C'était un immense acteur, il savait tout faire dans le métier. Le film a fait près de 3 millions d'entrées, et en tant qu'acteur, on l'avait vu dans les films de Chabrol, notamment Que la bête meurt, et ensuite il y a eu Le Boucher. Voilà. Encore une musique d'ambiance, un film qui a marqué. Il a marqué une époque parce que, en fait, il traitait d'une affaire criminelle qui, elle-même, a marqué une époque.

C'était l'affaire d'un triple meurtre en Provence et Jean Giono avait écrit un essai en dressant un portrait psychologique de tous les protagonistes. Et Jean Gabin s'en était inspiré pour composer et incarner son personnage. C'était bien sûr l'affaire Dominici. Dans le film, il y avait aussi Victor Lanoux, déjà de Pardieu. Un film de Claude Bernard Robert, alors un cinéaste dont le nom n'est pas resté, mais il fut reporter de guerre en Indochine entre 1949 et 1954. Il a quand même une quinzaine de films à son actif. Mais ce que peu de gens savent, c'est qu'il avait un pseudonyme qui était Bert Tranberry et qui était un metteur en scène de films pornographiques, figurez-vous. Il a mis notamment en scène Brigitte Lahaie. Et le compositeur de la musique de l'affaire Dominici, Alain Goraguer, avait lui aussi un pseudonyme. C'était Paul Vernon et il faisait les musiques de ses films porno. Dans ses films, on a pu voir aussi Catherine Ringer. Catherine Ringer qui, dans une émission en 86 avec Mireille Dumas, avait déjà évoqué les situations violentes qu'on trouvait sur les plateaux. Donc vous voyez, c'est malheureusement pas une nouveauté. Et le cinéma porno, ça fait aussi partie du cinéma. Alors aujourd'hui, évidemment, avec les moyens vidéo, on voit la prolifération de toutes ces images sur Internet et on peut regretter vraiment l'accessibilité de ces images pour les plus jeunes. Mais à l'époque, comme il n'y avait que des cinémas, il fallait obligatoirement tourner en 35 mm, ce qui demandait des moyens techniques considérables. Et il fallait voir les pieds nickelés qui débarquaient dans les sociétés qui louaient le matériel cinématographique, parce que bien sûr, les moyens étaient limités. Autant, dans les années 80, Luc Besson louait des superbes caméras qui étaient le nec plus ultra, que ces équipes de tournage pornographique se rabattaient sur du matériel de la Seconde Guerre mondiale qui était à l'époque des caméflex. Qui étaient simplement des façades de caméras sur lesquelles on mettait un vieil objectif et des magasins de 120 mètres de 35 mm qui étaient des morceaux de ferraille. Voilà, toute une époque. Je voulais terminer cette émission avec une dernière bande-son d'un film comique, bourré de gags, aussi avec Louis de Funès.

1968, Le Petit Baigneur, une musique de Gérard Calvi et un film mis en scène par Robert Derry. Alors, on connaît tous la bande du Splendide, mais avant le Splendide, il y avait la troupe des Branquignols qui étaient vraiment les parents spirituels du Splendide. Les Branquignols, c'était Robert Derry, Colette Brossé, son épouse, Louis de Funès, Jacques Legras, Galabru, Pierre Tornade. Voilà, il y avait Michel Serrault, Micheline Dax, Jacqueline Maillan, Jean Carmé, Jean Lefebvre. Tout ça, ce sont des noms qui nous font rêver. Et d'ailleurs, c'est marrant parce qu'il y avait une espèce de similitude ou de parallèle entre Michel Blanc et de Funès, qui était... Blanc était lui aussi joueur de piano. Et de Funès a longtemps gagné sa vie en ayant des tout petits rôles et en jouant le soir dans les pianos de jazz. Voilà, c'est ainsi que s'achève notre émission sur le cinéma de papa. Les cahiers du cinéma étaient un petit peu condescendants lorsqu'ils parlaient du cinéma de papa, parfois péjoratifs. Mais bon, les scénarios étaient solides, les dialogues travaillés avec Audiard, et puis les mises en scène étaient moins expérimentales que la nouvelle vague, certes. Mais on s'y ennuyait parfois beaucoup moins au cinéma et on riait beaucoup plus. Voilà, je vais vous souhaiter un très bel été, puisqu'on arrive dans les mois d'été, et la prochaine fois, nous quitterons le grand écran pour le petit écran. À très bientôt.

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Bienvenue à tous, âme libre et esprit indomptable. Vous êtes bien sur Radio BLV 93.6 et c'est Sophie au micro pour une nouvelle aventure sonore dans Queer Don't Cry, l'émission où la différence n'est pas un fardeau, mais une force que l'on célèbre avec passion. Restez branchés, car ici la musique est un manifeste et la différence, une fête sans fin.

Bienvenue sur Radio BLV 93.6 dans Queer Don't Cry, l'émission qui célèbre une scène queer et alliée underground, résolument féministe, transféministe, antiraciste et engagée. Attendez-vous à une sélection soigneusement choisie pour mettre en avant des artistes qui incarnent une énergie libre, farouche et profondément indomptable. Nous venons de plonger dans l'univers électrique de Shiny Toy Guns, un groupe californien qui a su marier électro, rock et synth-pop. Et maintenant, passons à un duo britannique, Goldfrapp, formé en 99, composé de la chanteuse Alison Goldfrapp et du compositeur Will Gregory. Ils naviguent entre synth-pop et glam-rock. Leurs textes évoquent souvent la nature, le désir et des univers fantastiques ou surréalistes. Alison Goldfrapp est une figure LGBTQIA+, mettant en avant des personnages féminins puissants et des récits inclusifs. Inspirés par la scène New Wave, le disco et les films de science-fiction, leur esthétique est unique et parfaite pour s'évader. À l'écoute, leur titre « Strict Machine ».

Et nous allons parler maintenant de Fisher Spooner, incontournable de la scène queer féministe, fondée à New York en 98. Fisher Spooner est le projet de Warren Fisher, compositeur, et Casey Spooner, performeur. Ils sont connus pour leur approche fusionnelle de la musique, de l'art visuel et de la performance. Fisher Spooner incarne l'électroclash, mélangeant électropop, new wave et techno, avec une esthétique théâtrale. Le duo explore des thèmes liés à l'identité, l'excès, la critique de la société de consommation, tout en célébrant l'hédonisme et la liberté personnelle. Casey Spooner est ouvertement queer et fait de son travail une plateforme pour l'exploration des identités LGBTQIA+. Leur univers artistique promeut l'inclusivité et la subversion des normes de genre. Inspiré par Kraftwerk, Depeche Mode et la scène dub berlinoise, il mêle une esthétique rétro-futuriste à des productions avant-gardistes. À l'écoute émerge, véritable hymne de l'électroclash, une explosion d'énergie et de sensualité.

Vous êtes sur Radio BLV 93.6 dans l'émission Queer Don't Cry. On reste dans la même ambiance et la même intensité avec Lady Tron, un groupe britannique formé à Liverpool en 99, composé de Hélène Marny, Mira Arroyo, Daniel Hunt et Robin Yu. Lady Tron est un pilier de l'électropop et du synthpop à la fois rétro et moderne. Leur son visionnaire est marqué par des synthés vintage, des rythmes électroniques entraînants et des harmonies vocales éthérées. Leurs textes naviguent entre introspection, critique sociale et science-fiction. Ils peignent des paysages sonores futuristes, souvent teintés de mélancolie. Leur univers visuel et sonore résonne fortement auprès des communautés queer et LGBTQIA+. Leurs inspirations incluent les pionniers du synthpop comme Kraftwerk, Depeche Mode et Gary Numan. Leur titre emblématique « Destroy Everything You Touch » est un chef-d'œuvre mélodique mêlant une production futuriste et des paroles poignantes sur l'échec et la rédemption.

Vous êtes dans l'émission Queer Don't Cry avec Sophie sur Radio BLV 93.6 et place maintenant à H-Code qui redéfinit les codes à sa manière. Formé en 2014 à Naples, H-Code est un trio composé d'Alessandro Belluccio, chant, programmation, de son frère Adriano Belluccio, basse, et de Claudia Notabella, clavier et chant. Leur nom évoque à la fois les cendres du Vésuve, symbole de leur ville natale, et un code mystérieux reflétant leur univers musical sombre et énigmatique. H-Code s'inscrit dans la tradition de la dark wave, mêlant des influences de post-punk, de synth-pop et de BM. H-Code aborde des thèmes universels tels que l'aliénation, la solitude et la quête de sens dans un monde moderne souvent déshumanisé. Leur esthétique visuelle et sonore, empreinte de mystère et de profondeur, trouve un écho particulier auprès des communautés alternatives et LGBTQIA+. Pour les amateurs de sonorités sombres et électroniques, H-Code est une découverte incontournable qui témoigne de la vitalité de la scène alternative italienne. Pour plonger dans leur univers, voici le titre « Drama ».

Vous êtes sur Radio BLV 93.6 dans l'émission Queer Don't Cry qui défend une culture musicale queer et underground. Sans plus attendre, découvrons ensemble l'univers unique de Adult, duo américain formé en 98 à Détroit par Nicolas Cuperus et Adam Lee Miller. Leur style est une fusion d'électro, de post-punk et d'indus avec une esthétique sombre et minimale. Adult explore des thèmes de l'aliénation, de l'anxiété moderne et de l'étrangeté humaine dans une atmosphère dystopique. Sans s'afficher explicitement comme militant queer ou féministe, leur travail incarne une critique sociale et une approche inclusive de la création artistique. Le duo s'inspire de la cold wave, de la musique industrielle, de la scène underground de Détroit. Adult propose une musique qui dérange autant qu'elle fascine, parfaite pour ceux qui aiment les ambiances post-apocalyptiques. À l'écoute, This Behavior, mécanique, froid et terriblement accrocheur.

dans l'émission Queer Don't Cry. Les connaissez-vous peut-être ou pas encore ? Voici l'extraordinaire Client, un duo électropop britannique formé en 2002, initialement composé de Kate Holmes, Client A, et Sarah Blackwood, Client B. Le groupe a évolué avec plusieurs collaborations au fil des ans. Leur style est un mélange d'électro minimaliste, de new wave et de pop froide avec une esthétique inspirée de l'époque post-punk. Client explore des thèmes comme l'aliénation, la société de consommation et les relations humaines, souvent avec un regard critique sur la modernité. Leur musique et leur image défient les stéréotypes genrés, offrant des figures féminines indépendantes et fortes. Ce duo puise son inspiration dans la new wave des années 80. À l'écoute, Pornographie, ce titre ironise sur l'objectification dans les médias avec une mélodie froide et séduisante.

Vous êtes toujours sur Radio BLV 93.6 dans l'émission Queer Don't Cry et on poursuit dans le même registre avec Electro Cute, qui est un duo électropop germano-américain formé au début des années 2000. Le groupe a vu le jour grâce à Nicole Morier, originaire des États-Unis, et à l'artiste allemande Mia Dim, avant que cette dernière ne soit remplacée par Lex Le Broc. Basé à Berlin, Electro Cute incarne l'esprit déjanté et expérimental de la scène électro indépendante. Leur style est un mélange de pop, de punk et d'électroclash avec des influences qui puisent dans les années 80 et 90. Leurs chansons explorent des thèmes comme le plaisir, la subversion des normes et une certaine ironie face à la culture pop. Electro Cute s'inspire d'artistes comme Devo ou The B-52s et de la scène électroclash berlinoise. Avec leur chanson Saturn Rings, Electro Cute évoque une fascination pour l'espace et les mystères qu'il recèle.

Vous êtes sur Radio BLV 93.6 dans l'émission Queer Don't Cry qui se termine bientôt. Mais avant, voici un groupe qui incarne parfaitement l'esprit de l'émission, Robots in Disguise. Duo britannique formé en 2000, Robots in Disguise est composé de Sue de Nîmes et Dee Plume, deux artistes audacieuses. Leur musique oscille entre électroclash, punk et pop excentrique, avec une approche déjantée et théâtrale. Elles explorent des thèmes légers comme l'amour, la fête, mais aussi des réflexions sur l'identité, la liberté, la rébellion et la diversité. Elles s'inspirent du glam rock, du punk des années 70 et des scènes underground des années 90. À l'écoute, Everybody's Going Crazy, un morceau explosif qui invite à la fête tout en défendant la liberté d'être soi-même.

Vous êtes sur Radio BLV 93.6 dans l'émission Queer Don't Cry. Intéressons-nous à Cap Bambino, qui est un duo électropunk français originaire de Bordeaux, composé de Caroline Martial au chant et de Orion Bouvier aux machines. Depuis leur formation en 2001, ils se sont imposés comme une référence incontournable de la scène underground grâce à leur performance scénique énergique et leur son brut et dévastateur. Leur attitude submersive, leur refus des normes et leur esthétique brute et inclusive trouvent une résonance forte auprès des communautés queer et alternatives. Musicalement, ils s'inspirent de la culture rave, de la noise et du punk do-it-yourself tout en restant profondément ancrés dans l'avant-garde électro. À l'écoute, Red Sign qui illustre parfaitement leur style, une énergie frénétique et une puissance brute qui ne laisse aucun répit.

Vous êtes dans l'émission Queer Don't Cry sur Radio VLV 93.6 et avant de nous quitter, j'aimerais faire un clin d'œil à 64 Revolt, un trio suédois composé de Mathilda Stalin au chant, Patrick Haraldsson chant synthétiseur et Emile Brolling production synthétiseur. Ce groupe se distingue par son approche Do It Yourself dans le mouvement digital hardcore, fusionnant des éléments de punk, d'électronique et de chiptune. Ce leur son est caractérisé par des mélodies inspirées des jeux vidéo 8 bits, des rythmes frénétiques et des paroles engagées, créant une atmosphère à la fois nostalgique et résolument moderne. Les paroles de 64 Revolt abordent des thèmes de rébellion, de résistance et de critique sociale, reflétant une vision du monde où les machines et la technologie sont à la fois des outils d'émancipation et des symboles d'aliénation. À l'écoute, Alice, Sweet Alice.

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0: Bonsoir à toutes et à tous. Vous écoutez le Flash Info de 20h de Radio France Internationale sur Radio BLV 93.6.
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1: Bonsoir à toutes et à tous et bienvenue si vous nous rejoignez dans RFI Soir. Donald Trump dit que les États-Unis iront récupérer l'uranium enrichi en Iran le moment venu. Dernière déclaration du président américain qui évoque surtout la signature d'un accord avec l'Iran demain, même si Téhéran a déjà écarté un tel timing. Malgré le lancement de la Coupe du Monde aux États-Unis, l'engouement pour le football reste encore timide. Reportage à suivre à Philadelphie, l'une des villes hôtes de ce mondial. Feu vert pour le rachat des studios Warner par Paramount, une fusion autorisée par le ministère américain de la Justice, mais qui suscite des inquiétudes parmi les professionnels du cinéma qui craignent des licenciements massifs. Et puis focus à la fin de cette édition sur ces animaux sauvages qui nous aident dans la lutte contre le réchauffement climatique. Un accord serait-il enfin sur le point d'aboutir pour mettre fin à la guerre au Moyen-Orient? L'Iran et les États-Unis l'ont laissé entendre ces dernières heures, mais ne sont visiblement pas d'accord sur le délai. Si le président américain évoque un accord demain, dimanche, le porte-parole de la diplomatie iranienne a exclu cette possibilité en attendant un potentiel deal, comme Donald Trump aime les mettre en valeur. La chaîne de télévision américaine CNN dévoile des informations exclusives sur ce qui s'est passé en marge des négociations. Karine Auton, vous êtes notre correspondante aux États-Unis. Washington aurait bien envisagé de monter une opération sur le terrain pour récupérer l'uranium iranien. Mais voilà, Donald Trump l'aurait stoppé pour l'instant.
3: Oui, CNN raconte comment fin mai, le plus haut gradé de l'armée américaine s'est rendu en urgence et en toute discrétion en Floride pour examiner des plans visant à envoyer des troupes au sol en Iran pour s'emparer de force de son uranium enrichi, ce composant clé pour fabriquer une arme nucléaire. Cela a même forcé le général Kane à quitter les réunions de l'OTAN en Europe pour le rejoindre. Cette opération très risquée a été présentée à Donald Trump qui a tout mis sur pause pour l'instant car il craignait d'une part la possibilité de lourdes pertes américaines et de fortes représailles iraniennes. D'autre part, Téhéran aurait pu décider par exemple de perturber le détroit de Bab el-Mandeb pour mettre encore plus de pression sur le commerce mondial.
1: Et les négociations diplomatiques se sont donc poursuivies, Carrie. Mais Téhéran était très conscient de ce risque d'opération américaine et a mis en place des défenses ces dernières semaines.
3: Par précaution, l'Iran a renforcé la protection de son uranium hautement enrichi en faisant s'effondrer certains tunnels et en piégeant les accès avec des mines. La majorité de l'uranium est désormais enfoui dans des tunnels endommagés. Le but, c'est de compliquer bien sûr toute tentative de saisie alors que ce stock stratégique est justement au cœur des tensions. Son accès est plus dangereux et difficile, y compris pour les Iraniens eux-mêmes. Et tout cela complique, vous l'aurez compris, un éventuel accord avec Washington pour son retrait et sa destruction, car cela imposera des opérations lourdes de déminage et d'excavation, et même les meilleurs experts mondiaux en démantèlement nucléaire auraient besoin de beaucoup de temps pour mener à bien leur mission.
1: Carrie Noton en direct de New York. Au Liban, l'armée israélienne poursuit ses frappes dans le sud du pays après deux appels à évacuer une vingtaine de localités dans la région, dont la ville de Nabatieh. Les frappes qui persistent alors que les États-Unis et l'Iran seraient donc sur le point de finaliser un accord qui pourrait bien aussi inclure le dossier libanais. C'est en tout cas ce que demande l'Iran. C'est l'une des 11 villes hôtes de la Coupe du Monde située sur le territoire américain à l'est du pays. Philadelphie accueillera 6 matchs de la compétition, 5 rencontres de poule et un huitième de finale. Premier rendez-vous demain dimanche avec la rencontre entre la Côte d'Ivoire et l'Équateur dans le groupe E. Mais pour l'instant, Thomas de Saint-Léger, l'enthousiasme est plutôt modéré.
4: D'abord, comme cet habitant de Philadelphie, on s'est demandé s'il se passait vraiment quelque chose ici. Pas de signalétique à l'aéroport, pas grand-chose en centre-ville, du baseball plutôt que du soccer sur les écrans. Mais où est la Coupe du Monde ?
5: Je me pose la même question.
4: Denis est supporter de la Côte d'Ivoire. Son équipe doit jouer dimanche contre l'Équateur.
5: J'aurais voulu voir un peu plus de monde, un peu plus d'extase. Ça viendra sûrement.
4: Flex. Premier indice, devant le Reading Market, un célèbre marché couvert, James vend plutôt bien ses petits drapeaux FIFA, 5 dollars l'unité.
6: Ça commence à prendre, oui, ça a débuté doucement, mais d'ici quelques jours, tout le monde sera à fond.
4: À quelques mètres, un stand d'écharpes, de maillots, et à l'intérieur du marché, Sophia propose des desserts glacés inspirés des sélections présentes à Philadelphie.
7: Le spécial de Côte d'Ivoire, c'est les éléphants. Nous sommes inspirés par les chocolats, c'est fameux à Côte d'Ivoire. Et les cacahuètes, ouais. Il faut que tu essayes, try.
5: Ah, merci beaucoup. On va goûter cette fameuse spécialité ivoirienne, revisitée. Ouh là là, j'en mets partout. Eh ben, verdict, c'est délicieux, comme le jeu des éléphants.
4: Thomas de Saint-Léger, Philadelphie, RFI.
1: Le ministère américain de la Justice a approuvé le rachat des studios Warner par Paramount, une décision qui ouvre la voie à une méga fusion à 110 milliards de dollars et à la naissance d'un nouveau mastodonte des médias, Nathanaël Vitran, une fusion qui attise aussi les craintes à Hollywood.
8: La division antitrust du ministère n'a pas opposé le moindre bémol à ce rapprochement qui place sous une seule et même escarcelle une ribambelle de studios et de chaînes de télévision, dont MTV, CBS, HBO et la chaîne d'information CNN. D'un côté, les professionnels du cinéma craignent que cette fusion ne s'accompagne de licenciements massifs, d'autant que l'intelligence artificielle est déjà à l'origine d'une apocalypse de l'emploi qui pourrait entraîner la suppression de plus de 200 000 postes à Hollywood avant la fin de l'année. L'autre crainte, c'est celle d'une mise au pas des programmes d'information ou de divertissement susceptibles de déplaire à l'administration Trump. À la tête de Paramount, on trouve la famille Ellison, des proches du président américain qui se sont déjà empressés de placer CBS sous tutelle peu après le retour de Trump à la Maison-Blanche. Paramount avait ainsi accepté de payer 16 millions de dollars au président américain pour le dédommager d'une interview de Kamala Harris qui lui avait déplu pendant la campagne présidentielle. Sur cette même chaîne, Stephen Colbert avait osé parler de pot de vin. Il n'est désormais plus à l'antenne.
1: Nathanaël Vitran, les États-Unis qui forcent Anthropic à suspendre son intelligence artificielle la plus puissante 3 jours seulement après son lancement. Raison invoquée, la sécurité nationale. Les autorités américaines redoutent un usage malveillant de ces IA. La directive exige que l'entreprise restreigne l'accès de 2 de ses modèles de cybersécurité pour interdire l'accès à tous les ressortissants étrangers, même s'ils sont présents sur le sol américain et même s'ils travaillent pour Anthropic. Impossible à appliquer autrement qu'en désactivant purement et simplement l'accès aux 2 modèles. Il était le chef de l'un des puissants groupes criminels les plus violents d'Amérique latine. Héctor Guerrero, à la tête du gang vénézuélien Tren de Aragua, a été tué cette semaine lors d'une opération militaire conjointe menée par les États-Unis et les forces vénézuéliennes dans le sud-est du pays. C'est Donald Trump lui-même qui l'a annoncé dans la nuit de vendredi à samedi, avant que la nouvelle soit confirmée par Caracas, nouveau signe de la récente reprise de la coopération entre les deux pays depuis la capture de l'ancien président Nicolas Maduro. Quand la faune est un allié pour lutter contre le réchauffement climatique, 300 scientifiques des 6 continents ont appelé les gouvernements à intégrer les apports des animaux sauvages dans leur politique de lutte contre le changement climatique. Ils sont réunis en ce moment à Bonn, en Allemagne, à l'occasion des négociations intermédiaires sur le climat à mi-parcours entre les COP. Des petites bêtes qui favorisent notamment le stockage du carbone dans les sols. Quelques exemples avec Lucille Gimbert.
9: Pendant la nuit, des milliards de poissons qui vivent au fond des océans, dans la zone dite crépusculaire, car très peu éclairée, remontent vers la surface pour se nourrir de plancton et d'autres organismes riches en carbone. Avant l'aube, ils redescendent vers les profondeurs et là, en respirant, en produisant des déchets, puis en mourant, ils participent au stockage du carbone dans les sols marins. Autre exemple en mer, les loutres. En mangeant des oursins, elles permettent aux forêts d'algues de prospérer sous l'eau et donc d'absorber plus de carbone. Dans les forêts sur Terre, le tigre d'Asie a à peu près le même rôle car il se nourrit d'herbivores. La bonne santé des forêts dépend aussi de très nombreux animaux sauvages qui dispersent des graines. L'éléphant en Afrique, l'ours andin en Amérique latine, les chauves-souris aussi, qui en plus sont des pollinisatrices. En Australie, l'aire d'influence des roussettes irait jusqu'à 41 millions d'hectares. D'autres animaux, enfin, nous protègent des incendies en broutant l'herbe, les gnous du Serengeti en Afrique, tandis que d'autres nous prémunissent des inondations, comme les castors en Europe. Bref, protéger ces animaux et leur milieu de vie, c'est aussi lutter contre le réchauffement climatique et sa cohorte de dégâts.
1: Lucille Jambert, du service environnement de RFI. Tout de suite, on continue avec les sports. Bonsoir Salio Diouf.
10: Bonsoir Charlotte.
1: Avec bien évidemment au programme la Coupe du Monde hein, et une belle affiche ce soir avec un cador africain.
10: Et après la défaite de l'Afrique du Sud lors du match d'ouverture, c'est le Maroc qui dispute ses premières minutes dans ce mondial et face au Brésil, s'il vous plaît. Une affiche déjà vue en Coupe du Monde en 1998 avec le large succès des Brésiliens 3-0. Mais cette fois-ci, la tendance est bien différente. Si la Seleção retrouve des couleurs sous l'égide de Carlo Ancelotti, les Marocains restent sur une demi-finale de Coupe du Monde il y a 4 ans et une finale de Cannes en début d'année. Et il faudrait être à 100% dans la tête ce soir dès le coup d'envoi. C'est le nouveau sélectionneur des Lions de l'Atlas, Mohamed Ouahbi, qui le dit.
11: Le mental, oui, mais comme dans tous les matchs. Des fois, vous jouez contre une équipe qui n'a pas le nom du Brésil et il vous faut aussi beaucoup de mental pour gagner ce match-ci. Donc, ce qu'il y a, c'est qu'on doit jouer avec nos qualités, on doit avoir confiance en nous. On sait qu'aujourd'hui, le Maroc est rentré dans une autre dimension. Il faut assumer aussi ça. Ça veut dire ne pas craindre le Brésil. Mais beaucoup les respecter. Voilà, moi j'ai rien dû faire de très spécial. On a nos principes, nos valeurs, on sait ce qu'on représente et surtout on sait pour qui on joue. Et c'est ce qui va faire la différence. Les joueurs sont sereins, sont en confiance, savent aussi qu'ils ont des grandes qualités. Et donc on va aborder ce match comme un premier match de Coupe du Monde.
10: Mohamed Ouahbi au micro RFI d'Antoine Grenier, un match du groupe C que vous pourrez suivre en intégralité sur notre antenne Afrique à 22h temps universel, une soirée animée par Baptiste Leduc.
1: Et puis toujours dans le groupe C, une deuxième rencontre se jouera un peu plus tard.
10: Et Haïti fera ses débuts à Boston contre l'Écosse, moment symbolique pour les Grenadiers qui retrouvent le mondial pour la première fois depuis 1974. Tombé dans un groupe particulièrement relevé et sans véritable expérience du plus haut niveau international, ils comptent pourtant bien faire autre chose que de la figuration. Leur sélectionneur, le français Sébastien Minier.
12: J'ai peut-être un effectif moins renommé, moins coté que celui de l'Écosse. L'idée, ça sera qu'à la fin de la compétition, on laisse une trace et que les garçons aient pris leur envol. Ce serait forcément une très belle récompense pour mes garçons. Ça nous permettrait, et ce sera le cas de toute manière, même s'il n'y avait pas de points, d'être encore en course jusqu'au dernier match, puisqu'avec les nouveaux règlements de cette compétition, les 8 meilleurs troisièmes seront possiblement qualifiables. Donc voilà, on va y aller, quels que soient les matchs, avec l'ambition de marquer un but de plus que l'adversaire. Ce serait génial d'accomplir ça en pratiquant, si possible, un bon football, de manière à emmener le public avec nous et à développer une forme d'enthousiasme autour de mon équipe.
10: Haïti, Écosse, coup d'envoi, 1h, temps universel.
1: Une légende du football ivoirien va connaître sa toute première expérience en tant qu'entraîneur numéro 1.
10: Cette légende s'appelle Yaya Touré. L'ancien milieu de terrain de Monaco et de Manchester City prend la direction de la Slovaquie pour prendre les rênes du prestigieux Slovan Bratislava, octuple champion titre. À 43 ans, celui qui était auparavant adjoint continue son tour d'Europe après l'Ukraine, la Russie et la Belgique.
1: Et puis un mot de tennis pour finir, Salio.
10: Oui, avec l'ATP de Stuttgart dont les demi-finales se jouaient aujourd'hui et à l'affiche de la finale qui se jouera demain, 100% américaine. Taylor Fritz s'est qualifié en 2-7 face au Kazakhstan public, le score 6-4 6-4 et un peu plus tard dans la journée Ben Shelton s'est imposé face au Tchèque Jiří Lehečka 6-7 7-6 7-6.
1: C'était Salio Diouf pour le Journal des Sports. C'est une initiative originale pour contourner la censure. Depuis 2020, Reporters sans frontières a décidé d'utiliser un jeu vidéo pour braver les interdits des États autoritaires. L'ONG a créé son propre monde sur Minecraft, le jeu vidéo le plus vendu à travers la planète. La bibliothèque non censurée, c'est un lieu virtuel où, comme son nom l'indique, des articles, interviews, enquêtes sont en accès libre et ce pour n'importe qui, n'importe où dans le monde, parce que la liberté de la presse peut même aussi reculer dans les États démocratiques. Reporters sans frontières a décidé de créer une nouvelle aile dans sa bibliothèque non censurée, une aile dédiée aux États-Unis. Visite guidée avec Marius Roland.
13: On débarque sur une île isolée en mer où trône un bâtiment impressionnant. Il ressemble au Grand Palais à Paris ou au Bundestag, le Parlement allemand. Des colonnes, des balcons, un énorme dôme, tout autour des jardins avec des fontaines dans les allées et devant l'entrée principale, une gigantesque statue. Mayren Pfalzgraf est responsable Amérique de Reporters sans frontières.
14: C'est un point fermé qui tient un stylo. Ça représente le journalisme indépendant, la liberté de la presse.
13: Puis on entre dans la rotonde, au sol, la carte de la Terre avec ce dicton « Truth finds a way ». La vérité finit toujours par triompher. Au plafond, la coupole en verre illumine des drapeaux du monde entier. Le bâtiment est composé d'une douzaine d'autres salles. Chacune est dédiée à un pays.
15: Les chroniques frénétiques
16: de Milo Vati. Noire lumière. Bon, finalement, les artistes sont décevants. De prime abord, j'avais choisi cette activité par goût de la révolte et de l'anticonformisme. Mais je me retrouve systématiquement confronté à des confrères qui me parlent de leur taux d'intermittence ou de l'impossibilité de vivre de leur créativité. C'est vrai qu'être artiste, c'est de l'insolence culturelle, une branlette intellectuelle, un grand compromis. Après tout, l'art, comme les jeux du cirque jadis, permet de supporter la vie en société. Ce n'est ni plus ni moins qu'un anesthésiant, un divertissement. Tiens, par exemple, là, en ce moment, alors que tu écoutes gentiment ces quelques lignes qui te prennent du temps, tu pourrais te responsabiliser et partir prestement te cagouler dans une manif pour briser des vitrines de banque, créer des maisons du peuple, recevoir des réfugiés, ouvrir des squats partout dans des bâtisses vides, occuper des ronds-points, bloquer les chantiers, démolir les axes de communication, bref. Tu pourrais œuvrer chaque jour à la destruction de l'État et apprendre à t'organiser sans lui. Mais il y a un bon film ce soir à la télé ou un match de foot ou un comique. Il y a certainement de nombreuses activités qui empêchent un soulèvement populaire. Être révolté contre la société, c'est encore en faire partie. Doucement mais sûrement, je me débarrasse petit à petit de tous les poisons que ce système me pousse à consommer. Tabac, alcool, café, viande, poisson, sel, sucre, soda, téléphone portable, télévision, bagnole, voyage. Ce n'est pas si difficile. Et bien que terriblement pauvre, je commence à ressentir une certaine richesse intérieure, une liberté nouvelle. Il y a des solutions dans la simplicité. Sinon, sur le plan moral, j'ai gravement foiré en bazardant subitement mon groupe de musiciens. Comme ça, sur un coup de sang, par pur désenchantement, mollesse d'esprit et manque de cannabis. Certes, je le regrette amèrement, mais ma petite entreprise s'est brisée sur les récifs tranchants de la double crise, identitaire et économique, me laissant un goût amer dans l'âme et complètement à sec poétiquement. Aux dernières nouvelles, je m'étais inscrit à l'école française de pizzaïolo de Lyon pour apprendre à faire des pizzas. J'espère y rencontrer des gens sympas. Merci de votre incompréhension. Check.
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0: Auditoris, bonsoir, bienvenue sur Radio BLV, vous nous écoutez sur 93.6, votre fréquence non seulement favorite mais aussi bien chaude. Aujourd'hui nous y sommes, l'été arrive et s'est présenté avec un peu d'avance et nous, nous dégoulinons de plaisir dans ce studio. Pour cette dernière édition de la saison, nous vous avons concocté une émission très musicale. En effet, je me suis inspiré de l'émission d'Eric diffusée sur cette antenne qui s'appelle 10 musiques pour un abri anti-atomique. Merci Eric pour ton programme. Pour ceux qui ne le connaissent pas, ce concept-là, l'idée est la suivante. Son invité choisit les 10 musiques qu'elle emporterait dans un abri anti-atomique. Après l'épreuve d'un choix forcément subjectif, vient le moment d'écouter ensemble, lors de l'émission, ces musiques et d'évoquer leurs découvertes, les souvenirs et leur rôle dans le parcours personnel de cet invité. Les 10 musiques qu'elle serait heureuse d'écouter et de réécouter sans cesse. Mais l'idée originale de ce programme va être remise en cause et surtout remise à la sauce de Derrière la Poutre. Il s'agira donc pour nos adorables chroniqueuses de partager leur musique, mais avec la consigne suivante, en espérant qu'elle les respecte, car ces troublions et troubadours sont souvent dissipés.
1: Tout de suite.
0: Les musiques à écouter devront être des musiques queer, mais comment ça me direz-vous ? Eh bien, des musiques composées, interprétées par un chanteur, une chanteuse, un groupe queer ou avec des paroles susceptibles de s'adresser, de parler et de toucher la communauté. Ou des musiques qui ont eu un impact conséquent dans leur vie queer, rattachées à un instant ou un sentiment particulier. Chacun de nous vous fera donc découvrir son top 2, les deux musiques et chansons qu'elle avait le plus envie de vous faire découvrir, réécouter et commenter. À vrai dire, en fait, on fera ça sous forme de blind test. On diffusera en fait une musique et les chroniqueuses devront en fait deviner qui avait décidé de nous partager ce son, avant que la personne puisse expliquer le pourquoi. Et ce soir, pour nous partager cela, nous avons autour de la table Théo, qui était aussi motivé pour une chronique ciné.
2: Ouais, j'ai fait court du coup. La prochaine fois, la chronique ciné, promis.
3: On dirait moi.
2: Oui, mais moi j'ai écouté.
0: Mathieu, qui même pour choisir des titres prend du temps, mais comme d'habitude c'est quand même bien fait.
4: C'était rendu presque à l'heure.
0: Ok. Shoshana, qui pour une fois est venue sans planche, on dirait.
5: Sans planche, effectivement.
0: Voilà. Pocastre, désastre, qu'on est heureux de retrouver pour une première fois ici en 2026.
5: Oh là.
0: Mais aussi quelques invités surprises, heureuses de partager avec nous ce moment festif de dernière émission et qui sont donc présentes avec nous dans le studio de Radio BLV, Kat et Linda.
6: Oui.
0: Voilà, Bastien, en expert et spécialiste de la musique qu'il est parti bien loin de nous, sans doute craignant trop notre propre sélection musicale. Mais il nous laisse en cadeau les deux titres qui ont posé des jalons dans son parcours professionnel et personnel surtout.
2: Oh, trop hâte.
0: Ouais. Et moi alors aujourd'hui, vous diriez que je suis qui ? Je vous laisse faire des propositions.
2: Oh.
0: Comment est-ce qu'on la renomme, la bricoleuse, pour ce soir ?
3: C'est pas bien la bricoleuse en fait,
2: la schtroumpf bricoleuse.
0: Non mais tu sais bien que pour l'émission on change.
4: La schtroumpf bricoleuse.
2: La schtroumpf bricoleuse, ça veut
0: dire. La schtroumpf bricoleuse, ok. La schtroumpfette quoi, ok. Bah allez, c'est parti pour ça. Bon, je dédie en tout cas cette émission à mes amis hétéros, Denis, Nicolas, Jérôme, Alex, Benoît et Aurélien, venus en mai dans le Vercors. À tous ces carbo-fascistes et ces pétro-masculinistes que j'aime, je vous remercie de votre attention et de votre écoute, de votre curiosité à avoir découvert notre émission sur la route qui allait nous rassembler pour un moment un petit peu sportif, mais surtout festif. Merci de vous intéresser à la vie de la bricoleuse, à ses interventions radiophoniques et à ses montées sur scène. La vie queer est plus complexe que la photo déjantée de notre groupe, que l'on a fait manipuler par l'IA, mais j'apprécie l'intérêt que vous lui portez et le soutien que vous m'avez témoigné dernièrement, mais aussi depuis ces longues années. Alors cette émission sera pour vous les amis au cœur tendre, et bien entendu, pour toutes les personnes queer dont nous faisons partie et qui nous écoutent. Peut-être aussi que j'ai envie de remercier Nora, ma grande filleule de 18 ans, sans qui rien ne serait pareil. One Life m'avait-elle dit un peu innocemment il y a bientôt 5 ans. Je te remercie Nora pour ces mots qui me sont allés droit au cœur et qui accompagnaient dans le même temps un sacré coup de pied au cul. Bon allez, sans plus tarder, avant que mon mascara ne soit complètement foutu et que le fond de teint se ressemble à une grosse flaque de boue dans le studio, c'est parti pour sans doute un peu plus d'une heure d'émission, puisque visiblement tout le monde n'a pas respecté les consignes. Bienvenue avec nous sur Radio BLV sur 93.6, bienvenue dans Derrière la Poutre, cinquième et dernière émission de cette deuxième saison. Bastien est un absent, donc nous commençons avec un premier titre de sa sélection que je suis non seulement incapable de commenter, et encore moins à sa manière, parce que vous le savez, elle est toujours un peu particulière. Alors laissons-nous simplement porter par Pass This On du groupe The Knife au clip troublant et terriblement sensuel.
3: Bon, zéro blind test du coup. Oui. Non, on connaît toute la chanson.
0: Pas pour celle-là.

0: Ah, chers auditoristes, la technique, c'est quand même vraiment pas facile. On n'est pas sûr que vous ayez entendu les premiers sons qu'on ait diffusés, peut-être nos paroles, on n'en sait trop rien. En tout cas, ne soyez pas frustrés pour ceux qui nous écoutent en direct. Il y aura le replay, comme vous le savez, et la diffusion sur vos réseaux de streaming préférés sur le site de Radio BLV. On s'excuse par ailleurs, je m'excuse même très platement. Voilà. On continue du coup donc dans notre blind test, puisque vous êtes, je le redis, au cas où vous ayez tout loupé, sur Radio BLV, dans l'émission D'Aile à la poutre sur 93.6. Il y a autour du studio pas mal de personnes parmi les chroniques heureuses habituelles, ainsi que Kat et Linda qui sont venues nous rendre visite et faire une petite... surprise, voilà, merci à elle. Donc du coup, on vient de passer le premier titre que Bastien avait sélectionné, qui était Pass This On du groupe The Knife. Voilà, vous réécouterez bien comme il faut en fait
1: les choses. Et la bricoleuse, si tu veux pas passer les titres de Bastien, il faut juste lui dire.
0: Oui, fait, déjà que je l'ai foutu en dehors de l'émission. Déjà qu'il n'est pas là, si en plus on passe pas ses titres, ça craint. Donc là, je vais vous passer, du coup, que, comme c'est une émission en fait musicale, sous forme de blind test, à la manière en fait des 10 musiques pour un abri anti-atomique de Eric, toujours sur cette même radio. Un titre à venir, vous devrez donc du coup, à la fin de cette chanson, nous dire de qui l'a proposé, et cette personne nous expliquera pourquoi elle l'a choisi. Voilà, c'est parti avec Un Año de Amor, Luz Casal.

0: Voilà, c'était un agneau de amor, et comme nous le disait Mathieu en hors antenne, et pas un anneau de amor qui veut dire un anus d'amour, ou un amour d'anus, je sais pas. Voilà. Donc, alors, chère chronique heureuse, qui pensez-vous être le coupable de ce choix?
1: Ah, on a Shoshana.
0: Ah, Shoshana.
2: Ah, c'est dur de commencer quand même. C'est hyper dur de commencer.
0: Pourquoi ce choix?
2: Bah, pourquoi ce choix? Déjà, hors antenne, j'apprends que personne ne sait quelle est cette chanson, ni de quel film elle est issue. Bon, déjà, je suis particulièrement déçu. Donc, vous l'avez pas vu non plus?
0: Si.
2: Le film?
1: Non.
0: Si, il y a très longtemps.
2: Oh, mon Dieu.
1: Après, on n'est pas tous nés dans les mêmes années.
2: Il y a des classiques.
0: Il repasse sur Arte en ce moment pour ceux qui l'ignoraient.
2: Alors pour ceux qui ne le savent pas, donc c'est une chanson de Luz Casal qui a été interprétée dans le film Talon Aiguille, Ta Konesh les Khalonch. Je vais pas vous expliquer le film quand même, c'était pas,
0: non.
2: J'étais pas venu
0: non,
2: pour ça.
0: Non, puis on ne voit pas.
2: Donc alors pourquoi j'ai choisi cette chanson dans mon top 2, c'est que c'est donc issu de ce film de, donc Talon Aiguille, qui a une véritable esthétique queer du drame amoureux. On y voit des queers, des dragues, des travestis. Voilà, c'est un film particulièrement queer. Donc je vais pas vous le raconter. C'est dommage parce que vous l'avez pas vu, vous auriez pu rebondir dessus. En revanche, c'est une histoire très personnelle parce que moi j'ai grandi dans les années 90 où queer ça voulait pas dire grand chose. Enfin, en tout cas, moi je m'identifiais pas comme tel. Et on n'avait pas beaucoup de représentations, on n'avait pas d'internet, je vous rappelle, pas de réseaux sociaux. Et la seule petite fenêtre sur le monde, c'était les arts, la musique et le cinéma, et en tout cas le cinéma de Pedro Almodovar, qui proposait autre chose, une autre esthétique. Et c'est là que je me suis retrouvé, notamment avec d'autres amis queer et surtout gays. Et cette chanson, c'est, je suis assez ému même en parlant, parce que c'est une chanson que je chantais avec mes potes. J'avais 16-17 ans, le soir, rentrant, après avoir bu quelques verres. Et c'est notre petit monde à nous. Voilà. Et c'est une chanson pas particulièrement queer, c'est juste une chanson de rupture sentimentale, mais qui est dans le contexte du film et dans l'esthétique queer du film. Donc voilà, c'est très personnel.
0: Et qui t'a touché.
2: Et voilà. Qui m'a touché, oui, et qui continue à me toucher parce que c'est toujours une chanson fédératrice, en tout cas pour le groupe de personnes avec qui j'étais à l'époque et que je continue à voir aujourd'hui.
0: A priori, plus qu'autour de la table aujourd'hui, on dirait. Hein.
1: je t'imagine beaucoup à la fenêtre, clope dans les bois.
2: Mais exactement.
1: Et pensant sur cette chanson, petit verre à la main.
2: Alors, je buvais pas à la maison, on n'a pas le droit, 16-17 ans, mon Dieu, non.
1: Non, quelques années plus tard.
2: Oui, oui, tout à fait.
1: Puisque la chanson t'accompagne toujours aujourd'hui.
2: Tout à fait. Voilà.
0: Allez, on continue de l'univers hispanique de Luz Casal et des histoires d'Almodovar au cabaret Il n'y a qu'un pas. Je vous propose d'écouter d'emblée le prochain tube. C'est parti, La Grande Zoa de Régine.

0: Et voilà la grande Zoa de Régine. Alors, qui nous a proposé ça, à votre avis ?
1: Moi, je ne sais pas qui c'est qui a proposé ça. Par contre, je me suis fait tailler pour l'époque tout à l'heure. Et ma génération, alors celle-ci de génération.
2: Il y a plus vieille que toi.
1: Oui, apparemment.
2: Est-ce que ce ne serait pas la bricoleuse, par exemple ?
0: Ben, je sais pas.
3: Eh ben non.
2: Moi, je vote pour la bricoleuse.
1: C'est toi ?
0: Il est sorti du bois tout de suite.
3: Ouais, je suis
1: Du boa.
0: Du boa. Du boa.
3: Bravo.
0: Vous êtes trop folle.
1: Pardon.
3: Et non, c'est moi. Très simplement, quand j'étais petit, j'allais en vacances tous les étés chez ma marraine, à Saint-Pierreville, donc en Ardèche. Et ma marraine me faisait écouter tout ce qui était chanson d'avant-guerre et tout ce qui était autour du milieu de la nuit, tout ce qui était dans ce milieu un peu cabaret, tout ça. Et la première fois que j'ai entendu cette chanson, c'était avec elle. Et j'étais tout petit, je devais avoir 5-6 ans, et elle avait sorti les perruques et tout ce qu'il fallait, et je me suis retrouvé à me déguiser à ce moment-là avec elle, et on s'est éclaté comme pas possible, et on a passé des très bons moments, et elle m'a accompagné toute mon enfance et mon adolescence, autant la chanson que ma marraine, jusqu'au jour où j'ai fait mon coming out, et où ma marraine m'a dit, mais je l'ai toujours su, mais j'attendais que tu sois prêt à le dire, et voilà. Et son rêve était de m'amener à Paris voir Régine et où aller chez Michou. Malheureusement, on n'a pu faire ni l'un ni l'autre, elle est partie avant. Mmh. Donc voilà, c'était un petit hommage à elle ce soir, et puis à comment j'ai découvert le travestissement un peu en chanson de manière rigolote.
0: Cool,
4: bravo.
1: Des vacances à Saint-Pierreville.
3: Ouais, ça fait rêver. Hein.
0: Il se roulait dans les matelas chez Ardelaine. Bref, allez, sans transition, parce qu'à vrai dire, je ne sais pas trop quoi dire du titre suivant, et puis ça laisse toutes les surprises, je vous le passe, il s'agit de Les Deux, de MC, voilà, je vous le passe.
5: Désolé,

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2: Voilà, j'aime les deux.
3: Le fossé intergénérationnel s'agrandit de plus en plus.
2: Ah là, on passe par toutes les époques, hein. On le sait, c'était ta grand-mère, Théo. Pardon.
4: Alors, pour qui vous votez ?
5: Non, moi je dirais Mathieu.
3: J'aurais tendance à dire Mathieu aussi.
2: Ils disent quoi les filles là-bas dans le canap ? Ouais.
4: Un pour Hugo.
6: Moi je vote comme Linda parce qu'elle a 100% de réussite.
2: Ah, Audrey.
5: J'ai déjà dit Mathieu.
2: Ouais. Ah ok.
7: Et la bricoleuse, tu votes pour qui ?
4: C'est toi qui
2: le sais. Moi je le sais.
7: Mais ouais, tu sais. Et ouais. Moi je dis c'est Hugo.
4: Oui, c'est oh bien moi.
8: On a tout faux ce soir.
4: Vous avez tout faux sauf Linda. Bravo Linda.
7: Ah, moi je savais aussi.
4: Et toi tu savais que c'était pas toi. Bravo.
2: Bravo, bravo, bravo Mathieu.
5: Je te l'ai dit dès le début.
2: On verra si Shoshana se souvient de son deuxième titre.
4: Non mais voilà, moi j'ai découvert cette chanson il y a pas très longtemps. Je sais pas trop comment. Il y a pas d'histoire de ma vieille tante ou je sais pas quoi. C'est apparu dans mes actualités sur Deezer et je me suis dit, mais cette chanson, cette ode à la bisexualité, mais quel petit plaisir. C'est tellement rare d'entendre des histoires de rappeurs bi que ça m'a de fou ambiancé. Et j'ai bien aimé quand MC parle de comment être un homme, qu'est-ce qu'il aurait été comme homme s'il avait été hétéro, qu'il aurait voilà, préféré cracher sa haine sur les trans, mais que non, la commu LGBTI est une commu solidaire, donc non, on fait pas ça. Et donc non, c'est vraiment une chanson sur laquelle je m'ambiance énormément au travail, avec mes petits écouteurs, je suis sur mes petits logiciels chiants, et je suis là, j'aime les deux, j'aime les deux, j'aime les deux.
2: Ok, bravo.
4: Voilà.
2: Je l'imagine au boulot, c'est incroyable. Ouais,
3: on non, mais
2: 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Ok, allez, titre suivant, sans transition une fois plus, on écoute Cozy de Beyoncé. C'est parti. J'ai l'impression que ça commence doucement.

0: Voilà, c'était Cozy de Beyoncé, proposé par...
1: proposé, ouais. Alors pas par Kat, parce que... mais c'est une dédicace à un ami de mon fils que j'aime beaucoup et dont je ne dirai pas le prénom, qui est facilement reconnaissable, mais c'est lui qui m'a fait découvrir l'expression « ma vie ». Donc c'est pour toi, ma vie. Je l'aime beaucoup, ce garçon. Et c'est un garçon qui, quand il était en terminale, donc était gay déjà, et qui m'avait dit: ouais, moi je suis gay, mais je suis pas LGBT. Hein? Alors j'avais essayé de lui expliquer que je trouvais ça, enfin, dommage, enfin, pourquoi, qu'est-ce que ça, je comprenais pas comment on pouvait être gay et pas LGBT. Bref, il m'avait expliqué, puis après il est parti faire des études, et puis bah là il est LGBT maintenant. Donc c'est pour toi, ma vie, maintenant que t'es LGBT. Et il m'a dit qu'il l'avait choisi parce que l'album est fait pour représenter le ballroom et la scène gay noire, et que dans cette chanson, à un moment dans chaque phrase, elle donne une couleur du drapeau LGBT pour faire l'arc-en-ciel. Mmh. Voilà pourquoi son choix, lui.
0: Je connaissais pas cette anecdote du drapeau. En rapport avec l'album.
1: Écoute, il m'a même envoyé une capture d'écran des
0: du drapeau
1: paroles. D'accord. Non, des paroles.
0: Voilà. Non, mais parce que des fois, on sait pas. Hein.
1: Donc, bisous, et merci de m'avoir donné l'occasion de lui faire cette dédicace à ce garçon que j'aime beaucoup.
0: Tu es la bienvenue ici.
2: Rom Mémian.
3: On l'embrasse.
4: Mais on l'embrasse.
1: Et on
4: l'embrasse.
1: Oui, embrassez-le. Oui. Oui.
2: Plein de bisous.
4: Bisous, Michel.
0: T'as bien fait de faire des études. Allez.
3: Ça rend LGBT, ça les rend études.
4: Ouais, visiblement.
0: Avec toutes les interventions qui se font en milieu scolaire, c'est normal. Hein. Ah. Allez, on recalme un petit peu l'atmosphère avec le prochain titre, qui est The Great Gig in the Sky de Pink Floyd. Et c'est parti.

0: Ah là là, ça fait rire, ça fait rire. Beaucoup de débats en off autour de ce titre. Hugo, tu voulais peut-être nous...
1: Oui, alors j'aimerais dire que ce n'est pas moi qui ai choisi
2: ce titre. Alors, on le savait.
1: S'il y avait doute, s'il vous plaît, non. Car je déteste Pink Floyd.
3: Voilà. Et pourquoi ?
0: Donc ça, c'était la première... attaque hors antenne.
1: Et donc je serais déçu par la personne qui aura choisi ce titre.
2: Non, moi je la soutiens. Je la soutiens.
0: Et le deuxième débat était de savoir si c'était une chanson pour faire le ménage.
2: Oui, c'est une chanson pour faire le ménage.
4: C'est clairement pas une chanson de ménage.
2: Si, personne fait du ménage en écoutant ça.
3: Donc voilà, vous pouvez être sexy en faisant le ménage.
2: Mais c'est. Oh. Mais y a rien de sexy dans le ménage.
1: Tu peux pas être sexy sur Pink Floyd. Enfin, Hello.
3: Je t'apprendrai comment être sexy en faisant le ménage.
1: Pas sur Pink Floyd.
0: Voilà, donc si vous avez, chers auditeuristes, un avis sur la question de Pink Floyd, est-il un groupe utile à faire votre ménage hebdomadaire, n'hésitez pas à nous envoyer un petit message sur derrièrelapoutre@gmail.com. Hein. On sera très curieux de savoir si vos avis sont aussi partagés qu'ici dans le studio. Voilà, les titres suivants, du coup...
2: On ne sait pas qui c'est.
0: Ah oui, non, en fait...
2: On n'a plus le temps.
0: Non, c'est que tout va trop vite, autant pour moi. En fait, il se trouve qu'il y a beaucoup de débats hors antenne, et du coup, on sait déjà qui l'a proposé, mais pas les auditeurs. Alors,
2: exactement, et on ne sait pas pourquoi il l'a choisi.
0: Exactement. Oui. Alors,
1: elle l'a choisi.
0: Petit 1.
1: On ne sait pas.
0: Petit 1, qui a choisi donc, cette chanson « Dévoile-toi ».
4: C'est moi qui l'ai choisi.
0: Oh. Tu es.
4: Et je suis Mathieu.
0: Voilà. Et pourquoi as-tu choisi cette chanson de Pink Floyd pour faire ton ménage?
4: Alors, c'est pas du tout en lien avec du ménage.
2: Oh, je suis déçue.
4: C'est par rapport à la première fois où j'ai entendu cette chanson, où j'avais 12-13 ans à peu près. Et c'est un moment de ma vie où j'avais beaucoup appris à intérioriser toutes les émotions et à ne pas les exprimer, à ne pas les montrer en bonne petite pédale de campagne. Voilà, c'était... Et quand j'ai entendu cette chanson-là pour la première fois, c'était un peu une libération d'émotions où elle m'a fait ressentir plein de trucs. Et c'est... Ça a été un peu le début du... En fait, je peux peut-être m'autoriser à ressentir des trucs de temps en temps. Mmh. Et... Donc c'est pour ça que j'ai choisi cette chanson-là.
0: Tu vois ce que ça fait, Pink Floyd ?
2: J'espère que tu te sens mal.
0: On va t'acheter un album.
1: Je vous dirai à la prochaine émission si ça a fait changer mon regard sur Pink Floyd. Mais je ne vous promets rien.
0: Allez, on va voir si Podcast aime le prochain titre. Comme il a l'air d'être un peu difficile.
4: Et le prochain titre qui est, du coup ?
0: I want to break free, Queen.

0: Break free.
1: Ah, j'avoue que c'est mieux pour faire le ménage.
2: Voilà, on a trouvé notre chanson de ménage. Mais alors, qui a proposé cette chanson de ménage, à votre avis?
3: La bricoleuse.
1: Ne serait-ce pas vous, oui, la bricoleuse.
4: Shoshana.
5: Et oui, c'est moi.
2: C'était Shoshana.
5: Mais ça, c'est pas une chanson... Ça, c'est une vraie chanson de ménage. Avec un clip de ménage. Enfin, merde.
2: Oui, il y a une notice quoi, qui est fournie avec la musique. Quoi.
5: Exact.
3: Et c'est du coup le ménage en jupe.
1: En jupe, uniquement.
5: En jupe.
1: Et moustache.
5: Moustache, perruque. Petite jupe en cuir quand même, s'il vous plaît.
3: Oui, jupe en cuir. Jupe en
5: des
3: cuir.
5: Talons.
3: Et puis, ouais. Aspirateur.
5: Oui, là, c'est pas un peu queer comme chanson quand même.
2: C'est très queer.
5: Le clip, il est carrément. Voilà, c'est la chanson devenue culte, le clip devenu culte, où les membres de Queen apparaissent en drague dans une parodie de soap opéra britannique. À l'époque, le travestissement a tellement choqué que le clip a été interdit de diffusion sur des chaînes américaines, notamment sans doute les plus conservatrices. Moi, je trouve que c'est une chanson quand même, de manière générale, qui est plutôt féministe et qui invite à l'émancipation. Mais on peut y voir toute forme d'émancipation de toute façon et toute forme de volonté de s'émanciper. Voilà, donc ça reste une chanson particulièrement queer pour moi. Et le clip va avec, donc de toute
2: mais
5: façon,
2: tout sûr, va bien. Mais bien sûr.
5: Et puis c'est pas sans rappeler, moi j'y trouve aussi, j'y vois une petite part biographique, on va dire, sur Freddie Mercury et comme on le savait effectivement, était bisexuel et qui pour autant ne l'a jamais revendiqué, mais l'a toujours vécu totalement et entièrement. Donc voilà, même s'il l'a pas revendiqué, même si cette chanson c'est pas particulièrement revendiquée comme une ode LGBT, voilà, ça reste une vraie chanson queer. Avec l'imagerie qui va avec. Et c'est indémodable. Voilà.
2: Alors, pour cette chanson, c'est vrai que c'était résolument queer, et je pense qu'on sera tous d'accord autour de la table, mais je vous passe le titre d'après, qui pourrait poser question, mais attendez d'avoir les commentaires et vous verrez. C'est « L'amour est un oiseau rebelle » de l'opéra de Bizet.

0: Voilà, c'était L'amour est un oiseau rebelle, chanté par Maria Callas. Alors, qui nous a proposé ce titre d'opéra, à votre avis?
1: On retente toi, la bricoleuse.
0: Ouais, une voix.
2: Moi, je dis Mathieu.
0: Une voix pour Mathieu.
3: Moi, je dis Mathieu aussi.
0: Deux pour Mathieu.
3: Moi, je dis la bricoleuse.
0: Ah, ok. Et là-bas, au bout? Théo.
4: Moi, je vote comme Linda parce qu'elle a toujours raison.
0: Ouais, ok. Théo, est-ce que c'était toi, alors?
2: Premier échec.
0: Ah, j'ai menti. Et ce n'était pas moi non plus.
1: Oui.
0: Voilà. Vous avez déjoué les pièges que j'essaye de mettre dans le jukebox pour.
3: Vous parlez pas depuis tout à l'heure.
2: J'ai menti.
0: Alors pourquoi ce titre très très.
2: Bah, déjà l'opéra, c'est un peu le. Je chante que je meurs. C'est un drama magnifique. que j'aime beaucoup. J'aime bien aller à l'opéra. Et cet opéra, c'est le deuxième que j'ai vu, Carmen. Et c'est un opéra qui est assez génial, autant musicalement que sur l'histoire. Et cette chanson-là, je l'ai écoutée du coup la première fois, j'avais 15 ans. Et donc, c'était un peu aussi dans la même veine que

0: pour la suite du top 10.
1: On a tellement de choses à raconter.
0: La suite du top 10, elle est éclectique, faut le dire.
2: Allez, effectivement, je ne sais pas si nous aurons la troisième étape, mais moi je vous propose la chanson Troisième Sexe de Indochine. C'est parti.

0: c'est bientôt la chasse aux sorcières.
1: Alors, ce clip de Troisième Sexe, ouais. Version originale d'Indochine.
2: Est-ce que c'est enfin la bricoleuse ?
3: Ouais, c'est enfin la bricoleuse.
4: J'espère.
1: Ouais, en fait, le jeu, il est chiant parce que... je n'ai cessé de décaler mon titre plus tard en disant « on va mixer, comme ça on va brouiller les pistes », mais bon, il y a au bout d'un moment, oui, j'ai proposé quelque chose, voilà.
2: Oh, c'est bravo voilà.
1: Et mon histoire personnelle par rapport à ce titre, qui peut-être lui déjà de facto est queer, c'est que c'est la cassette inusable que l'on écoutait dans la voiture pour aller de Annecy vers Nice en famille. On avait une cassette d'Indochine qu'on écoutait, mais vraiment recto, verso, en boucle, avec plein de chansons qui m'ont beaucoup marqué. Celle-là, elle est de 85, hein, donc du coup, j'avais 7 ans. L'âge de commencer à comprendre les paroles et en même temps, l'âge de m'interroger sur ces paroles-là et de se dire, tiens, un garçon qui se maquille, une fille aux cheveux... un garçon aux cheveux longs, etc. Ça, c'est bizarre, cette expression, un garçon féminin. En tout cas, ça m'avait déjà touché à cette époque et je ne me lassais pas, en fait, que de l'entendre... comme si quelque chose allait résonner peut-être un jour plus tard chez moi, mais sans vraiment le que savoir, ça soit tout de suite très clair, juste un truc de dire « Tiens, drôle de chanson et j'ai de la sympathie pour cette chanson. » Voilà. Voilà la raison pour laquelle je n'ai pas choisi la version avec Christine and the Queens, tout simplement.

0: parce que c'est celle-ci que j'écoutais
1: dans la voiture en 1980.
0: Dans la voiture, dans la Renault 21.
2: Et voilà.
0: Voilà.
3: Ça ne nous rajeunit pas.
0: Eh bien, passons au titre suivant, donc qui s'appelle Inch'Allah. C'est parti. Toujours une petite latence, mais

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1: Voilà, on va peut-être laisser la personne qui a été directement démasquée hors antenne à l'unanimité présenter et le titre et l'auteur de cette, en ce qui me concerne en tout cas, découverte.
2: Alors, il s'agit de Pocastre, c'est moi qui ai rajouté ce titre à la playlist de Derrière la Poutre, et c'est Lala Rami qui chantait Inch'Allah. Lala Rami, c'est une rappeuse trans qui est marocaine, qui est plus jeune que Mathieu et moi, c'est dire, et on dira pas notre âge. Et que j'ai découvert, encore une fois, je ne sais pas comment, il n'y a pas d'histoire de nanani, j'avais 12 ans, nanana. Ouais. Nanana, ma tante.
3: C'est le seul qui n'a aucune explication liée à ton, voilà, ton
4: non,
3: parcours.
4: Mais il est voilà, trop jeune. Il est trop jeune.
1: C'est il ne sait pas encore qu'il est homosexuel, c'est pour ça.
2: La spontanéité, ça vous parle ou on n'a pas le droit? Voilà. Et donc Lala Rami, elle chante des vérités que vivent les personnes trans sur les questionnements qu'on leur, enfin les questions qu'on leur pose tout le temps, savoir si qu'est-ce qu'elles ont dans le pantalon, etc. Elle rappelle que tuer une femme trans, c'est un féminicide, etc. Elle rappelle avec le rap des vérités qui sont nécessaires, et j'aime bien son flow, j'aime bien sa manière de chanter, et j'aime bien ses textes.
1: Ouais. Moi en tout cas ça m'a touché, parce que j'ai reçu cette playlist de chacun d'entre vous en me disant il y a des trucs que je connais et des trucs qui étaient vraiment des pures découvertes, et on ne vous en fait passer là qu'une seule partie, et du coup c'était vraiment très chouette, ouais,
2: de découvrir. Voilà,
1: Lala Rami, Inch'Allah. Voilà, prochain titre, le prochain titre s'appelle Viril de Suzanne. On écoute ça tout de suite.
5: Par exemple.

0: Voilà, c'était Viril de Suzanne.
1: La prochaine émission, il faut qu'on fasse un karaoké à la radio. En fait.
0: Bah oui, ouais. Allons-y.
2: Écrivez-nous si vous êtes motivé par l'idée. Sur.
0: Non mais en réalité, on a des annonces à faire en fin de. On a des annonces à faire en fin d'émission. On peut peut-être proposer aux auditeuristes quelque chose.
2: Ou pas.
0: N'est-ce pas? Bah pour garder le concept, garder l'antenne, voilà. Ouais. Bon, arrêtez de. Oh, on rend la parole à la personne qui nous a proposé ce titre.
2: Qui a fait un très beau choix.
3: C'est gentil, merci. Donc c'est moi, Linda. Mm-hmm. J'ai choisi ce titre pour contrecarrer le sois belle et tais-toi, le t'es une femme, faut que tu sois féminine et assis-toi là, dis rien. Moi, je suis plutôt un peu à l'inverse, femme forte et qui ouvre sa gueule. Et donc, je me reconnais beaucoup dans la femme virile et voilà. Et je suis fière de me dire que je suis une femme virile.
2: Bravo.
0: Il faut le dire. Merci. Merci, merci.
2: Bravo.
0: Chers auditeurs, il est déjà 22h15, l'heure à laquelle nous sommes censés rendre l'antenne. Et non, nous occupons encore le studio, nous séquestrons nos invités. Les chroniqueureuses ne cessent de nous faire des feux d'artifice à l'antenne et hors d'ordre d'antenne. 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Et ceux qui s'attendaient à enfin pouvoir allumer le poste pour écouter le film musical ne seront pas déçus, puisqu'il nous reste notre film musical à nous, très personnel. On vient de parler de viril avec Suzanne, on reste dans la virilité. On va écouter le titre Un garçon de Laurie.
4: Quelle surprise!

0: Ah ouais, je l'ai laissé jusqu'au bout parce que c'est tellement bon jusqu'au bout.
1: Bienvenue dans cette émission où on passe de Bizet à Laurie. Ouais.
2: Moi, ouais. Je pense que c'est Bastien qui a mis cette chanson.
0: Bastien, c'est pour
1: ça. Je vote pour Bastichou. Tu l'insultes.
0: Je crois qu'il ne va jamais rentrer. Il nous a posé une bombe, il est parti pour toujours. Non, mais alors, nous on sait qui c'est. Alors, peut-être se dévoiler direct.
3: Bon, bah, c'est Théo, c'est moi. Je suis désolé. J'ai vu que ça avait. J'étais un émoi général dans le studio. J'espère que chez vous aussi.
0: Ah, bah oui, l'éclectisme, on aime l'éclectisme. Hein.
3: On peut passer de Laurie à Régine. Mmh. Voilà. Et vous n'avez pas vu le reste de la playlist. Laurie, premier concert de ma vie avec. J'avais 8 ans. J'ai grandi toute ma vie avec Laurie. Pur produit Laurie. Et quand elle a sorti ça, je devais avoir 14-15 ans. Et c'est la première fois où j'écoutais quelqu'un que j'écoutais vraiment, que je suivais, et qui parlait d'un garçon qui aimait les garçons. Et je me disais, ah, mais si elle en parle, c'est peut-être que, en fait, c'est pas hors norme, c'est pas, voilà. Et du coup, je trouvais ça symbolique de repasser ça quelques années plus tard, pour pas dire presque 20 ans plus tard.
2: Quelques décennies plus tard.
3: Voilà, et puis c'est le grand revival de Laurie, donc voilà.
1: C'est vrai.
3: Avec ces tournées qui sont sublimes. Il fallait aller les voir à Grenoble ou à Lyon, désolé. Vous avez raté un grand moment.
2: Combien de fois on a vu Laurie en concert?
3: Deux fois, une
2: c'est
3: fois.
2: C'est pas vrai.
0: Est-ce que c'est pas déjà une de trop?
3: Non. Et non, parce qu'il y avait la première fois quand on était bébé, quand on était petit, et puis on y retourne.
0: Ah, quand on était un peu plus grande.
3: Quand on
0: y
3: retourne l'année dernière.
4: Ah oui, bien grande. Quand on a oublié, c'est ça.
3: Ouais, mais c'est toujours aussi bon.
0: Allez, continuons nos découvertes musicales. Et gros succès en fait pour Suzanne qui revient pour du coup un deuxième titre. Elle revient avec le titre Au grand jour. C'est parti.

0: Voilà, c'était Au grand jour de Suzanne. Alors, qui nous a proposé ce titre ?
1: Tous les regards se tournent vers la Schtroumpfette.
0: La Schtroumpfette bleue.
2: Ah, je veux quand même rétablir quelque chose. La Schtroumpfette, elle a des cheveux blonds. D'accord ? Elle est bleue, mais elle a des cheveux blonds.
1: Ouais, mais là, c'est une Schtroumpfette inversée. Elle a
0: alors,
1: des cheveux bleus, mais elle est très blanche.
0: Peau... Ouais, voilà, c'est ça. Je suis une inverse de la Schtroumpfette.
3: On a autre chose à dire ou...
2: C'est important de rétablir la vérité. Important de rétablir la vérité.
0: Oui, mais je suis pas sûr que ça intéresse beaucoup.
3: Avec les auditeuristes.
0: Oui, c'est ça, c'est ça.
3: Allez, on vote pour toi, la bricoleuse.
0: Eh ben, vous avez tout faux.
3: C'est Bastichou.
0: Chips. Bah non, c'est pas Bastichou, mais j'avais envie de faire une dédicace à Laetitia de Derrière la Porte.
3: Coucou Laetitia.
0: Voilà, je l'ai contactée, je lui ai dit, pour ceux qui ne le savaient pas, en fait, l'émission Derrière la Porte va s'arrêter. Elle ne reprendra pas, en tout cas avec Laetitia, l'année prochaine. On a participé à la dernière le mois dernier. Et donc du coup, j'avais très envie, comme cette émission Derrière la Poutre est enfantée de cette première émission Derrière la Porte, de lui donner un temps la parole et de nous proposer son top 1 de ses titres queer. Et elle m'a proposé en fait celui-ci de Suzanne. C'est une chanson en fait qu'elle aime beaucoup parce que sa sœur lui a dit que cette chanson l'émouvait. Voilà. Donc Letty, on pense bien fort à toi. Merci de nous avoir mis sur les rails, puisque maintenant visiblement cette émission Derrière la Poutre déraille. Voilà. Allez, on continue avec un avant-dernier titre. C'est parti pour Boris, soirée disco.
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0: Top Delia Mega Groove.
1: Top Delia Mega Groove.
2: Une chanson Top Delia Mega Groove. Alors, qui nous a proposé ce tube du grenier là?
3: Bastien, tu n'y joues.
2: Vous votez pour Bastien, c'est ça?
4: Ah oui.
2: Ouais,
4: ouais. Bastien Chou.
2: Non.
4: Ah, c'est bricoleuse.
2: C'est la bricoleuse.
3: Ah,
2: oui.
3: On a tout faux ce soir.
2: Et oui, c'est la bricoleuse. Et s'il faut que je me lamente dans mes histoires personnelles qui vont faire chier Pocastre.
5: Oh là là.
2: Là aussi, c'est un choix tout à fait personnel. Ce titre m'a pas mal pulsé quand il est sorti, donc en 95. Et je sais pas, il y a une fois où je me suis un peu ambiancé tout seul à l'appartement, chez moi, et pantalon pas de def, rouge, pompe blanche, une perruque, Boris soirée disco, et j'avais préparé une chorégraphie pour attendre ma mère et ma sœur qui revenaient de course, du caté, de Carrefour plus que du caté, mais ça aurait pu être possible. Et du coup, effectivement, c'est la première fois que j'arrivais à livrer un truc un peu personnel, un truc genre... c'est plus tout à fait Bruno, c'est quelqu'un d'autre qui arrive comme ça, là, en costume, en paillettes, dans l'appartement, avec une choré. Voilà, ça leur a beaucoup plu et on m'a demandé de le refaire aux 40 ans de ma mère devant un public un peu plus large.
3: Wow.
2: Et c'était assez chouette, voilà. Donc c'est effectivement pas du tout une chanson queer en tant que telle, mais la consigne était que ça pouvait nous rappeler un moment queer. Et je pense que si aujourd'hui j'aime monter sur scène, si aujourd'hui j'aime les choses parfois un peu décalées, c'est peut-être à cause de cette chanson, bien que j'ai hésité avec une autre qui sera dans la playlist.
5: On veut la chorégraphie.
2: Oui. C'était en 95 en
4: vidéo,
2: quand même.
4: Mais c'est pas
3: en
4: grave.
3: Vidéo sur l'Instagram. Tu ne te souviens plus ou que la chorégraphie a daté?
2: Non, mais c'est que c'était il y a 30 ans.
3: L'artiste a daté. T'en souviens plus?
2: Ben non, oui. Je ne sais pas ce que j'avais inventé, voilà.
6: Ouais. Et est-ce que, à l'anniversaire de ta maman, tu étais aussi en perruque, make-up
2: Non, il n'y avait pas de make-up. Mais j'étais quand même en chemise blanche, pantalon rouge, à danser devant tout le monde et à s'ambiancer sur soirée disco, ouais.
4: T'avais quel âge, à cette époque?
2: Eh ben...
5: 25 ans.
2: Non, moins, beaucoup moins.
3: Oui, t'avais 17 ans, 17, 18 ans.
2: 17, voilà.
3: Ouais, voilà.
2: Ouais.
3: Mmh.
2: Voilà. Voilà.
4: Les balles perdues dans
2: les premières
4: adulte.
2: Sorties de la bricoleuse. Bon, chers auditoristes, il ne nous reste plus qu'un seul titre à vous faire découvrir, mais on va le garder pour le générique de fin. En attendant, on va vous parler de plusieurs choses. Un très rapide agenda, mais super rapide, parce que c'est l'été et que vous saurez trouver, il y a plein de choses en fait qui se passent dans le milieu queer LGBTI pour l'été. On vous rappelle juste simplement que c'est le mois des fiertés avec les événements à Aubenas et Saint-Étienne ce samedi 6 juin, de Lyon et Grenoble le 13, de Montpellier le 20, de Paris le 27, si vous avez envie d'aller un peu plus loin, ou de Marseille le 4 juillet. On l'avait déjà annoncé la dernière fois, mais je remets une petite couche. Si certains d'entre vous ont envie de voir du théâtre amateur à Quai de Seine, à Bourg-les-Valence, le 19 et 20 juin, la bricoleuse joue dans une pièce qui s'appelle... voilà, de l'automromo. Une pièce accompagnée de ses collègues. Mais voilà, je serai Jésus, mais je serai surtout en questionnement. Voilà. Il y a le festival intérieur queer qui sera à Lyon du 1er au 4 juillet. Et je crois qu'on peut aussi annoncer les folies pailletées du 10 octobre. La date va nous être confirmée quand tous les détails seront bien ancrés et bien convenus. Mais en tout cas, voilà. Pour le reste, n'hésitez pas à chercher. Il y a plein de choses pendant l'été. Je pense que c'est pas l'agenda en fait qui manque à cette période-là. Donc, je vous propose, sans transition, de passer directement à l'horoscope tant attendu. Je dis tant attendu parce qu'on l'a attendu. On l'a attendu pour le nouvel an chinois. Et bah, peut-être que maintenant, on va pouvoir vous proposer un horoscope estival.
5: Oui, bienvenue à vous dans cet horoscope top, comme on aime bien l'appeler, spécial été. Ça fait si longtemps qu'on ne s'est pas vu. Je suis très excité à l'idée de refaire un horoscope top. Allez, donc spécial été, hein, je l'ai dit, c'est les vacances, on se met dans le mood maillot de bain. Allez, ça commence direct par une blague. Que font les Capricornes lorsque Yael voyage dans une nouvelle ville? Non, d'accord. Yael se rend à l'orifice du tourisme.
2: Oh.
5: Allez, on s'enchaîne. On enchaîne, pardon.
3: Il y a un
5: poulet là-bas. J'adore. Allez, mon premier fan, c'est Théo. Les Verseaux, vous êtes des coquins. Vous avez téléchargé Duolingo uniquement pour apprendre à dire « Tu cherches quoi ?» en toutes les langues sur Grindr. De vraies coquines, celle-ci, je te jure. Les poissons, les poissonnes,
6: heureusement qu'on peut compter sur vous pour participer au Pride. En été, toutes les autres sont les doigts de pied en éventail, pendant que vous, vous criez fièrement nos revendications. Mercure me souffle dans l'oreillette. Merci. Non, alors par contre, les béliers, les bélières, ça va pas le faire. Ne partez pas en vacances cette année, par pitié. C'est trop boring quand vous revenez et que l'on doit faire semblant de s'intéresser aux expos que vous avez faites, aux musées que vous avez visités, aux poissons que vous avez vus en plongée. On n'a pas votre temps, les béliers, en fait. Voilà. Les taureaux, on apprend dans vos cartes postales depuis quelques temps que vous adorez voyager dans les pays côtiers pour, je cite, y manger un maximum de moules. Les taureaux, une seule question, êtes-vous aussi gay que vous ne le prétendez ? Ok, alors toutes les personnes qui ont rigolé à cette blague sont carrément transphobes, car évidemment qu'on peut être gay et dater un homme qui a une vulve, ça va pas ou quoi ? Ne vous dénoncez pas, le public s'en chargera. Alors les Gémeaux, c'est beau, votre engagement écologique vous pousse à prendre le TER pour vos vacances. Problème, Laurent Wauquiez vous refuse d'entrer dans ses trains car vous êtes trop woke et il a le seum que ce terme ne soit pas en son honneur. Laurent Wauquiez, ça sonne bien, non ? Les cancers, bienvenue au Queeristan. Ce si beau territoire où on peut avoir comme animal de compagnie des licornes ou encore demander aux hétéros dans le plus grand des calmes. Comment vous savez que vous êtes hétéro si vous n'avez jamais essayé avec le même genre ? Ou encore, vous pouvez arrêter de vous afficher devant les enfants. Enfin, devant les enfants, quoi, c'est gênant. Les lions, les lionnes, vous êtes de grandes exploratrices. Les personnes qui vous inspirent le plus ? Jules Verge, Jean-François de la Tarlouse, Christophe Colomb. Pas besoin de jeu de mots pour ce sale esclavagiste. Christophe Colomb, ça lui suffit, quoi. Arrêtez de rire, vous êtes hystérique. Je n'arrive plus du tout à me concentrer. En deux mots, les lionnes, vous êtes de vraies globes frotteuses. Allez, quiz pour les vierges. Je rappelle que Théo est vierge. Pourquoi ? Il y avait un bus, je t'ai foutu dessous. Il n'y a pas de souci. Alors, un quiz pour les vierges. Dans quelle ville parmi les 7 suivantes vous n'êtes jamais allé ? Car cette ville n'existe pas. Sucé-sur-Erdre, Deverges, Beach, Châteauguay. Non, restez concentrés. Sucé-sur-Erdre, Deverges, Beach, Châteauguay, Latrique, Téguay-sur-Mer et Belbèze en Lomagne.
0: Oh, Téguay-sur-Mer ?
6: Téguay-sur-Mer ! C'est une excellente réponse. Toutes les autres villes existent, y compris Beach.
4: Mais j'ai de la famille à Beach.
6: Voilà, donc c'est vrai, cette ville existe. Elle se trouve...
0: Ah, ça valait le coup d'attendre 6 mois.
6: Elle se trouve en Moselle. Et PS, à celles qui me diront que j'aurais dû ajouter à la liste la commune de Viol-le-Fort. Oh. C'est pas une émission hétéro ici, donc on ne rigole pas avec les violences sexistes et sexuelles. Les balances transatlantiques, transsibériens. Vous êtes tellement mignons à penser qu'il s'agissait de grosses colonies de vacances pour les personnes trans. Tellement chou. Les scorpions, quant à vous... Shoshana et Scorpion. Quant à vous, vous êtes tellement riche et tellement de droite que vous vous faites des vacances à la Bernard Arnault. À une différence près. Non mais stop. Vous vous faites des vacances à la Bernard Arnault. À une différence près, c'est pas avec votre jet privé que vous décollez, c'est avec du jet 27. Et pour finir, les sagittaires, les astres ont voté, c'est avec vous et vous seuls qu'on veut partir en vacances cet été. Emmenez-nous. Allez, c'en est fini pour moi. Je vous souhaite un très bel été à tous. Mettez de la crème solaire et sur les conseils des taureaux, mangez des moules.
3: On peut pas s'en passer de cet agenda.
6: Mais c'était pas du tout un agenda.
5: mais bien un Euros Croc Top.
2: Ah, cet Euros Croc Top est absolument fabuleux. Je me demande en fait pourquoi on fait des émissions quand il n'y est pas en fait.
3: Ouais,
2: Pocastre, tu fais chier, reviens plus souvent.
5: Allez, je m'engage.
1: Merci pour les Sagittaires. Merci pour les Sagittaires.
2: Mais nous sommes trois Sagittaires autour de
1: Donc partons en vacances, hein, c'est parti.
2: Bravo, bravo, merci, on aime. Merci beaucoup, merci aussi pour ces moments d'hystérie, n'est-ce pas? Allez, on vous le donne en mille, l'émission touche à sa fin, mais je voudrais quand même en fait vous le dire. Eh oui, on a, oula, déjà une heure et demie. On voit pas le temps passer. Enfin si, des fois. On aurait dû zapper Laurie, peut-être.
5: Putain, j'ai cru que t'allais dire Laurence Crocton.
7: Non, jamais.
2: Bon, l'émission continuera l'an prochain pour sa troisième saison, je vous le dis, toujours sur le même rythme. Et oui, toujours sur le même rythme d'une émission tous les deux mois. Mais tout à l'heure, on se disait, mais je crois que c'était en off, en fait, qu'on pourrait peut-être aussi se lancer dans le créneau manquant un mois sur deux sur un format peut-être plus musical et karaoké. Donc peut-être qu'il faut qu'on en discute entre nous et avec la grille de Radio BLV sur 93.6 pour voir si c'est possible de nous accueillir ou s'ils le veulent bien, tout simplement. Parce qu'après le bordel mis ce soir, en fait, dans le studio et sur les antennes, sans parler des problèmes de technique, je suis pas vraiment sûr qu'on ait de crédit assez suffisant.
5: Moi, j'ai plein de super musique. Hein. Ah.
2: Bon, ben j'allais justement y venir. Ceux qui veulent participer à l'émission, même ponctuellement, peuvent nous contacter à l'adresse derrière-la-poutre@gmail.com pour qu'on puisse éventuellement changer les chroniqueurs. Donc voilà, n'hésitez surtout pas à envoyer un petit mail. Hein. En attendant de vous retrouver en octobre, on vous souhaite un bel été, comme l'a dit Pocastre lors de son Euros Croc Top. Les émissions sont réécoutables sur vos plateformes préférées d'écoute et notamment sur le site de radiobelv.com. Je tiens à le dire à la rubrique émissions, ça tombe sous le sens, mais c'est ainsi. Et allez peut-être plutôt sur radiobelv.com plutôt que sur d'autres plateformes, parce que des fois on se fait squeezer certaines émissions qui ne sont pas trouvables sur les plateformes. Donc comme cela porte à loin de nous revoir en octobre, on vous prépare aussi une surprise estivale. La chouette équipe vous a concocté sa playlist queer, éclectique, bigarrée et chatoyante pour passer de bons moments loin de nous, mais avec nous. La diffusion sera à venir très prochainement sur les canaux habituels. Non pas ceux de Valence, hein, mais vous pourrez quand même écouter cela les pieds dans l'eau si cela vous chante. La bricoleuse assure cet été avec les doigts de pied en éventail le secrétariat à l'adresse mail derrière-la-poutre@gmail.com, quoique Sagittaire, peut-être qu'elle sera bien loin de son ordinateur. Et nous finirons donc cette émission avec le second titre que Bastien nous a laissé, un titre du rappeur américain Mickey Blanco. On se retrouve donc l'an prochain. Moi, je vous fais des bisous, des câlins, et si chacun d'entre vous veut adresser un petit mot, c'est maintenant avant que je lance le dernier titre.
4: Des gros bisous et merci beaucoup pour cette émission très chouette et très rigolote et pour ces musiques éclectiques.
0: Happy Pride à tous
5: et une très belle saison. Merci la bricoleuse.
7: Et pour moi des fiertés et merci la bricoleuse effectivement.
2: Merci à tout le monde, merci pour vos encouragements, merci à ceux qui nous suivent, merci à ceux qui nous ont rejoints aujourd'hui dans le studio, c'était très chouette de vous recevoir, on espère que vous avez aussi apprécié. Voilà, je vous laisse avec Wavy, Mickey Blanco, Bastien on t'aura reconnu, ça pouvait être un titre qui ne vient que de toi, je t'embrasse très fort. I'm the motherfucking rookie of the year. Mickey Blanco, Young Castro.

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